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0: Attention, attention pour la photo. On s'est rendu, le grand monsieur là-bas. Oui, voilà. Attention, attention. Voilà la dame. Voilà. Ne soyez pas figé, souriez bien. Attention, le petit oiseau va sortir. 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Attention, flash, boum, merci. Merci. 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
1: Vive le marié.
2: Vive le marié.

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1: Tout! 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Pas ça! Je dois fermer la boutique!

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4: Bonjour à tous. Moins de lycées perturbés ce lundi par rapport à la semaine dernière. On en compte plus de 400 selon le ministère de l'Éducation. Des incidents ont éclaté notamment à Paris, à Lyon, à Toulouse. À Lens, un jeune de 15 ans a eu la main arrachée par une grenade des forces de l'ordre. Le procureur de Béthune indique que l'IGPN, l'inspection générale de la police nationale, a été saisie pour faire toute la lumière sur les circonstances des faits. Et le ministre de l'Éducation, Édouard Geffray, est dans un lycée des Yvelines cet après-midi. Il a adressé sur place son soutien absolu au personnel et dénoncer des actes de très grande violence et des situations inacceptables. Le club de foot de Nancy réagit après la mise en examen de deux de ses joueurs pour viol en réunion. Deux joueurs de son équipe réserve placés en détention provisoire. Le club indique prendre pleinement la mesure de la gravité de ces faits et ajoute attendre la décision de la justice avant de prendre toute mesure à l'encontre des joueurs concernés. Après Romain Bouvier, Loïc Le Priol lui aussi annonce qu'il fait appel de sa condamnation. Ils avaient tous les deux été jugés en septembre pour l'assassinat de Federico Martín Aramburu, l'ex-rugbyman argentin. Loïc Le Priol avait écopé de 26 ans de prison. Il y aura donc un second procès dans cette affaire. Utiliser votre téléphone en conduisant peut vous faire perdre votre permis. La mesure entre en vigueur dès aujourd'hui. Elle était déjà en expérimentation dans une vingtaine de départements depuis plusieurs mois. Les automobilistes contrôlés avec leur téléphone dans la main, en plus d'une amende et d'un retrait de 3 points, risque désormais partout une suspension immédiate de leur permis de conduire entre 15 jours et 6 mois. Et puis en football, finir sur une bonne note, c'est l'objectif de l'équipe de France pour son dernier match de la trêve internationale. Les Bleus affrontent la Belgique au Stade de France 3 jours après leur nul contre l'Italie et une semaine après leur victoire à Bruxelles. Les Français avaient gagné 1-0 lundi dernier. Le coup d'envoi, c'est à 20h45. Et c'est la fin de cette édition. Bon après-midi.
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bien ici, votre ami Maurice Biro va passer un petit moment ensemble, hein? Sur la plage, c'est vrai, parce que vous savez qu'un disque, on dit, sur un côté, il y a une plage, et de l'autre côté, il y a également une plage. Alors, en somme toute, c'est un petit disque de vacances, quoi, puisque je vais être sur les deux plages. Est-ce que c'est drôle, ce truc-là? Je vais avoir un coup, parce que là, c'est déjà drôle.

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2: Oi oi.
3: Oi oi, bienvenue à tous, une heure à perdre, la seule émission qui vous permet de respirer en couleur, mon cher Olivier. On va avoir beaucoup de dates à annoncer, beaucoup de groupes à faire découvrir aux gens.
2: Ouais, octobre est bien chargé.
3: Oui, c'est une actualité bien chargée à tous les niveaux. Et on va justement commencer avec un groupe qui s'appelle Clegane, qui est un trio francilien, qui sort son vraiment son premier album, pardon pour le bégaiement.
2: C'est 2015, hein, c'est des
3: ouais,
2: Parisiens. Hein.
3: Exactement, oui. Et c'est extrait de leur dernier album qui est sorti récemment en septembre. Le morceau s'appelle Mutt. A tout de suite.

0: Et maintenant, au tour de la guitare Wawa.
1: Et oui, la guitare Wawa, à l'instant, on vient d'écouter Clegane.
2: Qui avait fait un split avec Fatima.
1: Fatima, oui, bien, bien vu. Et justement, on va remonter un petit peu quelques années auparavant avec un groupe Leadfoot. Un morceau que vous avez choisi particulièrement
2: ouais,
1: pour ce soir.
2: C'était le groupe qui avait formé le chanteur de Corrosion of Conformity. Quand ils l'ont viré, qu'eux ils ont fait Délivrance, bah lui il a créé Leadfoot. Et ouais, c'est plus stoner que Corrosion, quoi. Mais on reconnaît bien le chant. Et...
1: Surtout le line-up hein, qui est vraiment très fort derrière. Oui.
2: Ouais, c'est un des premiers groupes de stoner à l'époque. Ouais.
1: Et on va écouter quel titre vous avez choisi ?
2: Alors le titre c'est Soul Full of Lies.
1: Exactement. À tout de suite.

0: Eh ouais, vous êtes sur une heure à perdre, Radio Campus 102.2.
1: Et oui, la seule station dans l'antenne se trouve sur la voiture, Radio Campus Montpellier.
0: Et ouais, je voulais annoncer un concert, donc ouais, après samedi, là, au 12, c'était un super concert
1: racontez-nous
0: de l'assaut Moses Place, et donc ils remettent ça mercredi avec une affiche bien brutale avec deux groupes colombiens et un nouveau groupe de Montpellier, voilà, donc My Lock Destitute, c'est au 12,
1: au 12 hein,
0: vers
1: au
0: la
1: 12.
0: Comédie,
1: ouais,
0: c'est
1: ouais,
0: pas loin, ouais. Ça, c'est bien, ça fait du live dans le centre-ville.
1: Bien vu, ouais.
0: Et le lendemain, à la Cité Gédi, à la Théâtre de la Vista, il y a un ciné-concert avec Breaking Bad.
1: D'accord,
0: voilà,
1: oui.
0: Ça peut être
1: un
0: très
1: épisode
0: marrant.
1: Qui a été choisi, oui, en effet.
0: Un épisode psychédélique avec la mouche, voilà, donc c'est à 20h, et c'est, voilà.
1: Ça peut être un bon moment à passer ensemble.
0: Très original, ouais.
1: Et on va enchaîner avec Rocky Erickson. Alors lui, il n'est pas en concert depuis des années, le pauvre, il est décédé, natif du Texas, exactement. Il avait fondé le 13 Floor Elevator. Et je ne sais pas pourquoi, mais j'avais envie de passer du Rocky Erickson. Ça a été enregistré en très peu de prises, ça date de 1978. Ça s'appelle Two Headed Dog. Dans cet album, il raconte des choses complètement farfelues, comme quoi il est un alien. A tout de suite, et on vous fait plein d'annonces encore.

0: Et oui, c'était Rocky Erickson.
1: Oui, le petit côté gothique de sa période 80 qui est délicieuse à souhait.
0: Donc il s'imaginait en alien.
1: Exactement. Et paix à son âme, comme on disait. Et mon cher Olivier.
0: Il y a encore des concerts un petit peu.
1: Oui, voilà.
0: Il y a samedi, il y a les états généraux du métal à Victoire 2. Donc il y a des conférences avec différents journalistes, intervenants. Et il y a aussi des concerts. Il y a aussi un concours des groupes qui vont jouer au patio. Donc,
1: il y a un tremplin, je crois, qui a été remporté avec des groupes qui ont joué, c'est ça, oui.
0: Donc je sais que oui, il y aura trois groupes qui vont jouer. Et en plus, il y aura Violence, Viande, Exis et Great Old One. Voilà.
1: C'est noté. Regardez sur vos calepins, vos téléphones.
0: C'est quatre groupes différents, donc ça voilà.
1: Voilà. Le programme est annoncé, mon cher Olivier.
0: La température de.
1: Et vous avez justement voulu faire monter la température d'un grade 2, pardon.
0: Oui, alors oui, c'est un groupe qui vient de l'île de Wight. Et on n'en avait jamais passé. C'est leur quatrième album. Et ils en ont fait un depuis. C'est très punk, oi. C'est sympathique, je trouve.
1: On va écouter justement Grade 2, le morceau qui s'appelle Brassic.
0: Allez, c'est parti, let's go.

0: Jurassic Review.
1: Grade 2, ouais, à l'instant.
2: De l'île de Wight, il n'y a pas beaucoup de groupes qui viennent de là-bas.
1: Ouais, vous avez encore déniché quelque chose de très rock'n'roll. Oh. Ça fait du bien d'ailleurs.
2: Ils sont passés trois fois à l'Extreme Fest et trois fois à la Secret Place quand même.
1: Ah oui, donc du coup, oui.
2: Ouais. Bah, du coup, je vais annoncer encore un autre concert. Il y a les Vierges qui passent avec Fuck Fact au Faire Face. Avec, ils passent à la Guinguette, c'est le 11 octobre.
1: D'accord, ouais. À la Guinguette.
2: Ouais, à 7. Ah,
1: oui. À 7, oui. Ouais. Oui. Faites bien le préciser.
2: Non, les Vierges, ceux qui connaissent. Et le même jour, il y a aussi Smash It Combo. Donc, c'est le Metal Bingo et les puces métal. On va dire que c'est la victoire 2 aussi. C'est le lendemain des États généraux du métal. Et voilà, bah, Smash It Combo, c'est pour les enfants. Donc, c'est. Oui, concert familial avec un loto
1: excellent.
2: Pour les enfants, tout ça. Donc ça, c'est la victoire
1: 2. Gagner, oui.
2: Le 11 octobre.
1: Et le 11 octobre.
2: Voilà.
1: Voilà. Et on va justement continuer, mon cher Olivier, avec un groupe que j'ai découvert il y a très peu de temps. Ça s'appelle Bestial Piglord. Alors, c'est un projet d'un one-man band à lui tout seul.
2: Il a fait plus de 50 albums.
1: Oui, et ce qui est assez incroyable, c'est qu'il mélange aussi bien la musique avant-gardiste que du sludge, que du metal. Et c'est le nom s'inspire du chanteur de Gwar.
2: Ah, ouais. Attends,
1: que vous connaissez très très bien, Olivier.
2: Oui, c'est une très belle influence.
1: Et on va écouter un extrait de l'album qui est sorti en janvier 2026. Sorry for the smell, désolé pour l'odeur, on pense tous à vous.

0: désolé, mais je vais vous demander d'annuler votre émission.
1: Oui, c'était Bestial Peak Lord. C'est bien
2: vous avez entendu, il faut qu'on annule l'émission, mon cher Olivier. Qu'est-ce s'est-il passé?
1: Je ne sais pas.
2: On en profite pour saluer tout le monde, toute l'équipe de la radio, Yanis au son, et les gens qui nous écoutent, et puis les gens aussi qui sont peut-être dans les embouteillages. Ou
1: Radio Campus, et là, 102.2.
2: Oui, une heure à perdre donc. Et on va enchaîner avec un groupe, mon cher Olivier, dont on aurait besoin d'une autopsie.
1: Ah voilà, donc bah oui, bah c'est le groupe qui avait formé le batteur de Death, hein, tout simplement, un des premiers groupes du style. Et bah là, c'est le dernier album, et bah, c'est toujours bien cracra. Voilà, l'originalité, toujours, c'est que le batteur, là, il fait le chant, donc il chante et il fait la batterie en même
2: d'accord.
1: temps. Donc c'est un des premiers groupes du style à faire ça.
2: Ouais. Donc. Et ça s'appelle donc Autopsy,
1: ouais.
2: Et le morceau s'appelle No Mortal.
1: Left of the
2: Yes. À tout de suite.

0: Eh oui, donc c'était Autopsie, le groupe.
1: Une véritable autopsie, on a assisté.
0: Premier batteur de Death, ouais. C'est dur
1: très,
0: à écouter.
1: Très très bon. Hein.
0: Si vous êtes dans la voiture, mais bon, voilà. Mais à l'extrême. Hein,
1: et oui, et oui. Est-ce que vous avez d'autres annonces, mon cher Olivier?
0: Oui, donc oui, je rappelle le concert qu'il y aura mercredi au 12 avec Mindlock, Destitute. Du coup, c'est le même style, donc voilà.
1: Ça devrait être sympathique.
0: Voilà, du gore grind dans le centre-ville, et c'est fun, il faut y aller.
1: Et on va continuer notre émission en direct, toujours, sur Radio Campus,
0: Mirabelle. Mis un petit groupe
1: de Nouvelle-Zélande. Ouais, un groupe de Nouvelle-Zélande en effet, qui s'appelle, Earthstong, et qui va tourner justement après la sortie de leur album avec Uncle Acid,
0: de Wellington.
1: Ouais. Oui, exactement. Et c'est un groupe que j'ai découvert, j'ai mis un peu de temps à me laisser prendre et ça a marché. On va écouter un titre qui s'appelle Dungeon Vision. À tout de suite.

0: Jeune.
1: L'émission musicale, s'il vous plaît.
2: Ça va pas changer, voyons. C'est par là.
3: Vous êtes dans la bonne direction. Vous êtes dans la bonne direction. Venez, entrez, je vous en prie.
4: Ah oui, c'était donc du Fuzz Doom.
3: Oui, du Fuzz Doom à l'instant. Oui, oui.
4: Très sympa.
3: Oui. Et on a encore quelques de groupes à vous faire découvrir. Hein. Vous êtes toujours en direct. Hein,
4: ouais. Dans ça va être un groupe australien.
3: Alors là, on va parler des chats. C'est
4: ouais,
3: ça.
4: Des chats. Ouais.
3: Des chats.
4: Qui ont tourné pas mal avec des gros groupes. Là, j'ai vu avec Queen of the Stone Age, Foo Fighters, trucs comme ça.
3: Oui, oui, j'ai écouté, c'est vraiment très très sympa.
4: Coup, bon, c'est quand même bien punk rock, pour ouvrir, je pense que c'était pas mal pour le public, quoi.
3: Enfin, ouais, ouais. Différent. Et puis le morceau est très très bon, ça s'appelle Dead on Sight, ouais. Mort sur le chantier, on peut dire.
4: Ouais, c'est rapide, mais ouais, très efficace à la Ramones.
3: The Chats.

0: Eh ouais, c'est The Chats qui viennent d'Australie.
1: Les Chats, on en traduit pour les gens qui veulent leur écouter, c'est vraiment un super groupe.
0: Ouais, et je voulais annoncer un concert de hardcore à l'Antirouille le 17 octobre. Il y a Nothing From No One de Montpellier, que pas mal de gens connaissent, avec Cold Stress et Another Climb de Nice. Voilà.
1: Rendez-vous est pris, vous allez être sur vos carnets. Si vous êtes avec nous, vous êtes toujours en direct sur Radio Campus Montpellier. Et une heure à perdre, mon cher Olivier.
0: Et donc, tu as mis après REZN, donc groupe de Chicago.
1: Exactement, groupe qui s'appelle REZN, pour vous aider à écouter. Ils ont fait premier album en 2016, et ils ont à peu près 8 albums dans le dernier, qui est sorti en juillet chez Sargent House, où il y a aussi très Mariage, et plein d'autres groupes, comme les Russian Circle aussi. Et REZN mélange un petit peu aussi du stoner, du psyché, un peu de shoegaze, un peu pas mal de choses.
0: Tous les râteliers.
1: Ah oui, oui, on peut le dire. Voici REZN, et le morceau s'appelle Prison Thread.

0: À l'instant, REZN.
1: De Chicago.
0: Groupe de, ouais, dans les ligues, ouais.
1: Et donc, il y a aussi des concerts à la TAF. Il y a Black Pontiac qui va passer avec Sunfish le 21 octobre. Une petite pub pour le spot à Nîmes. Il y a Eternal Hunt et Malmoth qui passeront le 23.
0: Et le mois de, sinon, d'octobre est bien.
1: La fin du festival What the Fest le 28 avec Verdun, Live Gone et Iskald, de un membre de Doul qui vient présenter son projet solo.
0: En solo.
1: Et ouais, c'est ça. À la maison des chœurs Albert Ier.
0: Et on va continuer à vous annoncer les bons plans grâce à Olive.
1: Ouais. Et on va Sandy va nous
0: proposer une découverte. C'est le son spécial Sandy.
2: Voilà, tout à fait. J'ai choisi un titre du groupe Turbo Negro, qui est un groupe de punk rock norvégien formé en 1988. Et j'ai appris que le titre était dédié en fait à la pizza et la célèbre l'ouverture en fait de la véritable pizzeria du guitariste clavériste, donc Paul Pot Pamparius, qui en fait donne en fait le nom du titre, The Age of Pamparius, tiré de l'album du coup Apocalypse Dudes.
1: Le meilleur.
0: Le meilleur, ouais. Vous confirmez?
1: Ah oui, je trouve.
0: Ah ben, alors, on va écouter de suite. Voici, mesdames et messieurs,
2: Turbo Negro, The Age of Pamparius.
0: À tout de suite.

0: Et maintenant, voici celui que vous attendez tous.
1: Mesdames et messieurs, celui que vous attendiez tous, Olivier.
2: Eh oui, bien sûr, donc vous êtes sur Radio Campus, une heure à perdre.
1: Toujours une heure à perdre, en effet.
2: 102.2.
1: Et on va écouter aussi un groupe...
2: Ah, c'est dur de se remettre de Turbo Negro, déjà. C'est...
1: Oui, oui, rappelez...
2: C'est toujours du bien par où ça passe. Hein.
1: Ouais, c'est vrai. Si vous êtes en voiture ou à cheval, on pense à vous.
2: Yes.
1: Et on va écouter justement un groupe, plutôt un artiste que vous avez choisi, mon cher Olivier, je vous laisse la parole.
2: C'est Axe Drager, c'est ça?
1: Oui, exactement, ouais.
2: Alors oui, bah, c'est un nouveau groupe, hein, un peu un super groupe. Il y a le guitariste de Fu Manchu, le bassiste de Dark Funeral et le batteur de Pentagram, tout ça associé au premier chanteur de Pantera, donc Terry Glaze, qu'on n'entend pas souvent. Donc ça... Et franchement, il a un bel organe, hein, toujours. Donc,
1: Et va écouter
2: très,
1: un titre.
2: Très désuet, mais c'est très bon.
1: Et le titre s'appelle comment? Fight Another Day, c'est ça?
2: Ouais, Fight Another Day, ouais. C'est ouais.
1: Je rappelle juste pour les auditeurs et auditrices, Olivier découvre tout le temps l'émission à la dernière minute, et heureusement qu'il est là. C'était une petite information. À tout de suite, on se retrouve juste après, donc.
2: Axe Drager.

0: Et oui, donc c'était Axe Rager, un nouveau groupe avec le chanteur, le premier chanteur de Pantera, pas financièrement, mais Terry Glaze.
1: D'accord, voilà, ouais, très très bon.
0: Avec, je répète, avec des mecs de Fu Manchu, Dark Funeral et Pentagram.
1: Le casting improbable,
0: presque. Un peu, ouais.
1: Et ça le fait vraiment. Et on va continuer avec un artiste que j'ai découvert il y a quelques années, qui s'appelle Wenge Thomas, qui de Nouvelle-Zélande, qui a enregistré avec les musiciens de Taman Shud, un groupe des années 70, une BO qui est devenue culte en 73.
0: Magic.
1: Il a fait un petit peu Sun Music, on pourrait dire West Coast Music en fait, dans ce qu'il enregistre. Et le morceau s'appelle All Mother Sea, c'est un hommage à sa mère et à la mer. Donc à la mer de toutes les mers, la planète.
0: Ça doit être perché un peu.
1: Oui. Non, c'est le petit moment beauté de l'émission. Voici Wenge Thomas et le titre c'est All Mother Sea. À tout de suite.

0: Ah oui, c'était Dwayne Thomas.
1: Exactement, sorti en 1973, All Mother See. Et on continue notre émission, et nous sommes toujours en direct.
0: Oh, on est pas mal de trucs de Austral. Hein,
1: de... Oui, c'est vrai, de terre et Austral. On est parti en voyage.
0: Oui. On va continuer avec Civic, un groupe de Melbourne qui a commencé en 2017 et qui a enchaîné pas mal d'albums et des compiles de EP, 45 tours. Et c'est très dans l'air du temps de The Saint, The Chat, tout ça. Quoi. Enfin, tout le très bon garage rock australien.
1: Australien. Encore des Australiens, oui, vous avez bien fait de le souligner ce soir.
0: Oui.
1: Civic, voici le titre Pleasure. À tout de suite.

0: Alors, c'est quoi votre musique?
1: Toutes sortes de musique.
2: C'était Civic de Melbourne.
1: De Melbourne, exactement, mon cher Olivier.
2: Et on va se quitter avec Mind Force, un groupe de New York hardcore.
1: Ouais.
2: Très rapide, très efficace.
1: Et on se dit à dans 15 jours.
2: Et on se dit à dans 15 jours avec Big Time, hein, je pense.
1: Big Time qui sera là avec nous, oui, ouais. Pour l'émission dans une heure à perdre.
2: Et
1: on vous embrasse.
2: Avec le sport.
1: Et voilà, l'émission de sport va continuer. Et voici Mind Force, All Facts.

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0: champions, putain! On est les champions! Non mais tu le crois ça? On est les champions! Non mais c'est fou!
1: Bon, le MHB est une nouvelle fois au firmament du handball continental. 14 titres de champion de France, 13 coupes de France, 10 coupes de la Ligue, 2 trophées des champions et désormais 2 Ligues des champions. Montpellier est sur le toit de l'Europe!
2: Et bonsoir à tous nos auditeurs et auditrices au lendemain des championnats d'Europe de cyclisme en Slovénie et de MHR Rugby Club Toulonnais au stade de la Mosson. Oui, au stade de la Mosson, vous nous avez bien entendu, on s'est pas trompé, vous verrez, on va vous en parler, on va vous dire pourquoi. Nous sommes ravis d'être de retour à l'antenne pour le troisième épisode de la saison 12 de Sport & Chill, votre rendez-vous sport en direct tous les lundis de 19h à 20h30 sur le 102.2 FM Radio Campus Montpellier. Et ce soir, 4 chillers sont à mes côtés pour un débrief complet de l'actualité sportive de la semaine. Je démarre tout d'abord sur ma droite avec celui qui nous fait le plaisir de son retour en studio à Montpellier, à la maison. Lui qui était un long moment du côté de Bergen en Norvège. C'est Rudy, bonsoir à toi, ravi de te retrouver avec nous.
3: Eh bien, bonsoir à tous, ça fait très plaisir aussi d'être de retour, voilà, avec un très bon programme ce soir. Sinon le Barça qui est en forme étincelante avant la trêve, le MHS qui est vivant on va dire, donc pour le moment on va dire qu'on passe une bonne année.
2: Pour le moment ça se passe pas si mal, même si je voudrais pas remuer le couteau dans la plaie, mais j'ai cru voir que en fin de matinée il y a eu un événement qui a pas forcément été pour te plaire, Rudy.
3: Oui, Guéril et HK s'est qualifié en finale de Tokyo.
2: Je vois que tu essayes d'éviter là de jouer le serpent.
3: Exactement.
2: Mais Dani Medvedev qui malheureusement s'est fait sortir face à Novak Djokovic avec une balle qui a tapé un spectateur hein, pour le dire, et qui du coup bon, c'est les règles qui veulent ça hein, effectivement il a été disqualifié lors de ce match face à Novak. Novak qui, comme toujours à Pékin, retrouve un second souffle et après avoir éliminé Alexander Zverev, sort donc d'une certaine manière Daniil Medvedev à ce stade-là du tournoi. Je poursuis avec un deuxième chiller qui t'accompagne, qui nous avait dit « Ah, je sais pas quand est-ce que je vais pouvoir revenir parce que vous savez, je suis à Toulouse maintenant. » Et ben on est ravis parce que 2 semaines plus tard, le voilà en studio avec nous. C'est Rémi, bonsoir à toi.
4: Bonsoir Romain, bonsoir à toutes et à tous. Effectivement, ça s'est dégoupillé assez rapidement pour que je puisse réussir à avoir un petit créneau pour pouvoir venir vous voir, donc un grand plaisir d'être présent, de pouvoir parler comme d'habitude de l'actualité, tout ça, et puis au moins voilà, une deuxième titularisation comme ça juste en début de saison et tout. La troisième devrait arriver en novembre en théorie, voilà, mais en tout cas voilà, très content d'être là et de pouvoir être parmi vous ce soir.
2: Plaisir partagé, tu le sais comme toujours. Troisième chiller qui est présent avec nous en studio, un habitué, un passionné du sport montpelliérain. C'est pas son week-end qui dit le contraire, il était du côté de Latte pour supporter nos gazelles du BLMA samedi pendant que j'étais au FDI Stadium derrière le MHB. Il était hier soir sous la pluie battante et je suis ravi de voir qu'il n'est pas mouillé ce soir au stade de la Mosson pour supporter le MHR. C'est Yacine, bonsoir.
5: Salut Romain, bonsoir à toutes et à tous. Effectivement, un week-end acharné de supporters montpelliérains sous un temps effectivement extraordinaire hier soir du côté du stade de la Mosson, hein, avec les tribunes ouvertes, on s'est régalé. Un match évidemment que les téléspectateurs ont eu l'occasion de regarder sur Canal, c'était un gros spectacle. Donc ravi d'en parler malgré tout messieurs.
2: Ça pouvait pas tomber mieux pour une délocalisation à la Mosson qu'un soir de pluie, un dimanche soir du mois d'octobre.
5: Ben Mosson et Mousson hein, quelque part.
2: Effectivement, voilà. Et d'ailleurs beaucoup de journaux locaux et nationaux se sont amusés évidemment à rapprocher la Mosson de la Mosson. Mais en tout cas, Montpellier a triomphé, on va y revenir dans cette émission, et Yacine s'est pas déplacé pour rien, parce qu'on parlera pas ce soir de nos Latoises, on aurait pu le faire, mais on le dit, on est ravis, on est fiers d'elles. Elles se sont imposées dans le choc de cette journée de LFB face à Bourges, et poursuivent leur bon début de saison, on en reparlera sans doute dès la semaine prochaine. Quatrième chiller à mes côtés, un habitué aussi, depuis la saison dernière déjà, qui enchaîne les piges à l'antenne, celui qui aussi vous fait des petits réels sur Instagram et sur TikTok pour valoriser les contenus de l'émission. C'est Antoine, bonsoir à toi. Je vois que tu arbores les couleurs de Mercedes ce soir parce qu'on va parler F1 notamment.
6: Hey, bonsoir Romain, bonsoir à tous. Évidemment, très heureux de porter ce maillot Mercedes. Bien évidemment, bien moins heureux de voir que George Russell a dû abandonner ce Grand Prix. Mais enfin, à mon avis, j'ai bien mon idée de qui va remporter le championnat constructeur et le championnat pilote.
2: Eh ben, on en reparlera d'ici assez peu de temps, finalement, dans La Parole est au chiller en deuxième partie d'émission. Si vous voulez voir justement le t-shirt d'Antoine, mais aussi

0: Le stadium étant actuellement impraticable. Nous enchaînerons ensuite avec la parole Eto Chiller avec un premier sujet sport mécanique qui nous permettra avec Rudy de tirer les enseignements du Grand Prix de Bahreïn délocalisé à Sepang en Malaisie à les comprendre. On vous expliquera évidemment tout cela, décidément de délocalisation en délocalisation dans cette émission. Et puis on parlera ensuite du dénouement de la saison WRC à l'issue de l'ultime spécial du rallye de Sardaigne entre Elfyn Evans et Oliver Solberg. Notre deuxième sujet concernera le cyclisme avec les courses en ligne des championnats d'Europe en Slovénie qui se déroulaient le week-end dernier avec les sacres de Demi Vollering et de Remco Evenepoel, l'occasion plus largement de débattre sur le statut des championnats d'Europe, leur positionnement dans le calendrier une semaine après les mondiaux et les parcours proposés ces dernières saisons. Dans la dernière partie de l'émission, place au débat de la semaine, football, et oui, avec en toile de fond l'affiche, la dernière affiche de ce premier rassemblement des Bleus de Zinedine Zidane à 20h45, France-Belgique au Stade de France. On analysera les dernières prestations des Bleus en Belgique lundi dernier, puis vendredi soir au Stade de France face à l'Italie. On dressera un premier bilan comptable et dans le jeu de ce que l'on a vu de nos Bleus, et puis on s'intéressera aux clés tactiques de la rencontre de ce soir avec une revue d'effectifs annoncée par Zinedine Zidane. Tout au long de l'émission, n'hésitez pas à réagir à nos côtés sur Twitter avec le hashtag SportandChill et sur le live Twitch de Radio Campus Montpellier. Nous vous invitons à voter à notre sondage pour Montpellier 1 qui concernera le MHB. Faut-il être plus exigeant avec le Montpellier Handball cette saison ? Oui ou non, vous avez la parole. Allez, c'est parti pour le sport montpelliérain.
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0: Et messieurs, dans le sport montpelliérain, on débute justement avec le club qui sera l'objet de notre sondage de la semaine, le MHB. Le MHB a donc été malmené, c'est le moins que l'on puisse dire, samedi soir lors du classique de Star League au FDI Stadium. Et cela constitue plutôt une surprise lorsqu'on analyse le début de saison des deux équipes. Chambéry s'avançait à Montpellier avec une seule victoire à Dunkerque en 4 journées et avait surtout subi une lourde défaite à domicile face à Tremblay 44-31 lors de sa dernière sortie. Et pourtant, malgré une bonne entame, quand je dis bonne entame, c'est vraiment les premières minutes de ce match, c'est le MHB qui a été bousculé pendant de longues minutes dans cette partie. À la mi-temps, la team Chambé menait 15-12, des Savoyards qui auront même mené de 6 unités avant un sursaut des Montpelliérains en fin de première mi-temps. La deuxième mi-temps ne débutait pas mieux pour Montpellier qui s'acheminait vers une défaite avant une incroyable fin de match où le MHB recollera de 22-17 contre elle à 25-25. Ce sera le score final de cette partie avec encore une dernière séquence étonnante. Montpellier aura la balle de match pour Benjamin Richer, mais il y a un arrêt du gardien de Chambéry et sur le contre qui suivait, il restait vraiment quelques secondes au compteur. Brian Monté stoppe l'action des joueurs de Chambéry. Après visionnage vidéo, les arbitres n'ont pas d'autre choix que de désigner le jet de 7 mètres. Jet de 7 mètres comme un symbole tiré par Elio Zamit qu'on avait interviewé l'an dernier, qui est formé au MHB, qui est de la région, qui est de Montpellier, de Saint-Gély-du-Fesc, et qui donc, face à son club formateur, avait la balle de la victoire pour Chambéry, mais face à lui, on ne sait pas s'il lui est rentré dans la tête, il le connaît bien, mais Rébine Desbonnets a réalisé la parade qui permet à Montpellier de ne pas perdre ce match à domicile. Le public montpelliérain pouvait alors souffler en évitant une deuxième défaite à domicile de cette saison en Star League. On sait que Montpellier s'est incliné face à Nantes un peu plus tôt dans la saison. Messieurs, je voulais vous demander votre réaction suite à ce match, en ayant peut-être en toile de fond la réaction du coach Éric Mathé, cité dans le Midi Libre, qui disait qu'il était difficile d'être satisfait à l'issue de cette partie. Ce n'est pas faute d'avoir prévenu les joueurs, ils n'allaient pas nous donner le match. On a bien débuté avant un énorme trou d'air, on ne défendait plus. Il y a eu une très belle réaction d'orgueil, bien sûr, mais aussi beaucoup de nervosité et de tirs ratés à 6 mètres. On aurait pu renverser la table, c'est un regret. Est-ce que Rudy, tu partages ces regrets pour le MHB et est-ce que pour toi c'est une contre-performance de ne pas avoir gagné le week-end dernier?
2: Voilà, sur le papier, tu peux forcément te dire, bon, Chambéry démarre mal la saison, même ça reste une belle équipe, tu te dis, oui, bon, tu joues à domicile, tu dois te gagner. Après, quand tu vois le scénario du match, surtout avec ce jeu de 7 mètres en fin de match, voilà, il faut arriver peut-être un peu à reconsidérer, se dire, bon, on prend le nul, on va essayer de faire mieux les prochaines fois. Avec la question de la semaine, moi, j'ai envie de dire, ça fait quand même plusieurs années qu'on stagne, entre guillemets, un peu derrière, que ce soit le PSG Handball ou même Nantes. Donc moi, je pense pas que j'ai moi, personnellement, je n'en attends pas plus que ça actuellement. Si on reste, voilà, 3e, 4e, enfin, au moins minimum se contenter de la dernière marche du podium, c'est ce que moi, j'espère pour cette saison.
0: justement, effectivement.

0: Pour ce MHB, prenant un petit peu de recul sur ce début de saison, peut-être en ayant ta réaction déjà, Yacine, avant de revenir sur la question qu'abordait Rudy, hein, qui fait écho à notre sondage de la semaine, mais en lien avec le match de ce week-end, c'est vrai que le scénario nous est que très peu favorable. On perdait de 5 unités avant le dernier quart d'heure. On prend le nul, on a failli perdre, forcément on s'en satisfait un petit peu, mais est-ce que tu arrives à comprendre, j'allais dire, ce double visage du MHB? Comme trop souvent depuis le début de la saison pour les coéquipiers de Valentin Porte, qui sont capables de faire douter les meilleurs. C'était le cas malgré la défaite face au
1: Face à
0: Barça à la
1: Barcelone,
0: suite de
1: champion
0: France
1: d'Europe,
0: Arena en
1: c'est
0: Ligue
1: vrai.
0: des Champions, même si la Ligue des Champions, on y reviendra, c'est la compétition du MHB, ils se transcendent toujours dans cette compétition, et qu'on soit capable d'être autant en difficulté, même à domicile, alors qu'avant Bougnol était imprenable face à une équipe comme Chambéry.
1: Oui, là, t'as pas trop d'excuses en plus en ce début de saison d'une infirmerie qui est remplie, à contrario des années précédentes où là, effectivement, tant t'avais Yann Islen qui était sur le flanc, t'avais beaucoup de joueurs qui étaient forfaits. Là, petit à petit, quand même, t'as une infirmerie qui s'est vidée. Est-ce que j'arrive pas à m'expliquer? Effectivement, c'est cette capacité qu'on a, voilà, de se sublimer face à des équipes comme Paris. Même, bon, Nantes, c'est différent parce qu'on a encore pris une rouste à domicile, mais face à Barcelone, moi, je n'arrive pas à m'expliquer parce que Chambéry, effectivement, bon, il y a un petit déclassement depuis quelques saisons. Je pense qu'ils sont assez loin derrière nous au classement. Et moi, en fait, de cette équipe, ce qui me déçoit un peu sur ce match-là, et ce que j'arrive pas à m'expliquer, c'est comment, en fait, on peut passer à un moment donné, je crois qu'on est mené à moins 4, ou peut-être ils sont à plus 4, plus 5, quelque chose comme ça. Alors certes, au début de deuxième mi-temps, on manque de chance, on fera plusieurs fois les barres. Et effectivement, on tombe aussi sur un Angol Rodriguez qui flirte, je crois, avec les 45% de réussite, qui a fait un énorme match. Alors que de notre côté, Rémi, bon, a fait un match peut-être un peu plus discret. Mais effectivement, c'est le genre de points qu'il ne faut pas perdre, parce qu'il ne faut pas oublier une chose, c'est que cette équipe-là, ok, on a largement changé d'effectif ces dernières années. Là, la bonne nouvelle étant qu'on a réussi à prolonger Valentin Porte et Zvonimir Cernat. Ça, c'est la dernière nouvelle des dernières heures. Mais effectivement, on ne peut pas se cantonner à espérer qu'une troisième place en championnat depuis des années, parce que malheureusement, c'est ce qu'on a en championnat. La Coupe d'Europe, c'est différent parce qu'on est toujours très performant, même en Coupe EHF. Mais je m'attendais peut-être cette année à vouloir peut-être contester Nantes, ne serait-ce que pour la deuxième place. La place de champion étant peut-être un peu trop loin. Ce qui est un peu rassurant aussi pour le format championnat cette année, c'est qu'on a un format qui est différent, hein. On aura les playoffs, demi et finale. Donc tout est possible, et je sais que Montpellier est très très fort dans un contexte de playoff et de finale sur des matchs secs, donc j'enterrerai pas du tout cette équipe, mais effectivement les signaux sont pas très très très encourageants pour l'instant en championnat. Maintenant c'est à charge d'Éric Mathé effectivement de trouver une régularité en championnat, parce que paradoxalement j'ai pas cette peur-là en Coupe d'Europe, et j'arrive pas à m'expliquer parce qu'encore une fois, cette équipe, voilà, on a des retours de blessés de longue date, et pour le coup, voilà, on avait l'équipe au grand complet, quoi.
0: On va suivre ça de près évidemment, et tu as raison de le rappeler, Yacine, c'est le changement de formule aussi pour cette saison, où on aura donc des playoffs, y compris sur le final du championnat, comme ça existe par exemple en Première Ligue Arkema chez les féminines côté football désormais. Un format qui donne des chances à Montpellier, mais c'est vrai que sur la saison régulière pour les deux premières places, c'est un petit peu frustrant. On se dit que dès le mois d'octobre, même dès début octobre, ça semble déjà compromis pour le MHB et qu'on va viser cette troisième place. Je voulais avoir ta réaction avant qu'on évoque le rugby, Antoine. Est-ce que, à ton niveau, j'allais dire, justement, tu te contentes ou tu te dis, en observateur un peu plus extérieur qui découvre le MHB, bah, c'est déjà une chance d'avoir Montpellier qui est dans le top 3, top 4 du championnat. Il faut se concentrer sur les objectifs qui sont atteignables, comme l'an dernier, la Coupe de France, dont on est tenant du titre, essayer de faire un beau parcours en Europe. Et si on a déjà ça, ce sera satisfaisant. Justement, quand même, quand tu analyses les saisons de Montpellier, quand tu connais son palmarès, tu te dis, faut être plus exigeant. Non, c'est trop frustrant de se dire que par avance, on peut pas mieux faire que troisième. Et quand on voit que sur des matchs secs, on est capable de battre Nantes et Paris, il faut qu'on soit capable, au moins, si ce n'est de finir deuxième, sur la durée, de faire douter au moins le HBC Nantes.
2: Bah c'est sûr que quand tu regardes notamment le dernier match, surtout la première période, ouais, c'est un peu frustrant. Je comprends qu'il y a une certaine exigence envers ce MHB qui a gagné pas mal de titres et qui est toujours là pour les places, ne serait-ce que le podium ou une quatrième place. Mais comme tu l'as dit, Yacine, avec cette nouvelle, ces phases finales, mais en fait, tu es en train de. Tu peux relativiser et te dire, mais en fait, une quatrième place, c'est une place en phase finale. Alors certes, c'est pas très beau parce que t'aimerais être plus haut, mais en attendant, tu vas jouer les phases finales et peut-être justement renverser Paris, Nantes. Et en même temps, oui, on peut parler de la Coupe de France et de la Ligue des Champions. Et notamment la Ligue des Champions, malgré cette défaite contre le Barça, qui est d'ailleurs une des trois défaites, des trois dernières défaites à domicile, c'est pas si alarmant puisque tu restes deuxième et que les deux premières places sont synonymes de qualification pour la Ligue des Champions.
0: Effectivement, tout reste encore possible. Oui, Rudy, peut-être un dernier mot sur le Montpellier Handball.
3: Moi, le seul problème pour le moment de ce début de saison, c'est d'être derrière Nîmes.
0: Désormais, depuis effectivement le match nul, tu fais bien de le dire,
4: ça va s'arranger.
0: Depuis le match nul contre Chambéry, c'est pour ça que ces points là perdus aussi, un petit peu mal à la tête. C'était pas prévu en tout cas dans le tableau de marche, mais il va falloir justement aller chercher d'autres vertus pour aller chercher des victoires. Parce que oui, Montpellier, lors d'une des toutes premières journées, c'était peut-être même la première, a joué au Parnasse hein, ouais. Et s'est imposé dans le derby. Mais Nîmes, au-delà de cet accroc contre Montpellier, l'USAM, même si je sais que c'était une petite boutade de la part de Rudy, mais pour poser le contexte, enchaîne les victoires, n'a pas fait de match nul, contrairement à Montpellier, et donc est désormais, au moins temporairement, ce sera très temporaire, évidemment devant Montpellier, en tout cas c'est tout ce que l'on souhaite. À signaler effectivement la nouvelle du jour qui avait déjà été relayée depuis quelques temps par le Midi Libre, Yacine, effectivement c'est la signature de Valentin Porte, notre capitaine jusqu'en 2029, et celle aussi de l'international croate de 28 ans sur la base arrière Zvonimir Serna jusqu'en 2031. Donc ça c'est du côté des bonnes nouvelles pour Montpellier qui a un effectif quasiment au complet, mais dont on attend plus parce qu'on sait toute la qualité de cette équipe et comment elle est capable de renverser des montagnes, notamment dans son antre de Bougnol. On aura un programme très dense, en tout cas pour les MHB, dans les prochaines semaines. Il va falloir aussi bien gérer l'effectif, faire attention au risque de blessure avec la Coupe d'Europe qui va s'ajouter au tableau de marque. J'ai compté, messieurs, il n'y a pas moins de 8 matchs pour le MHB d'ici au 1er novembre. Et le 1er novembre, on terminera ce cycle de 8 matchs avec un déplacement tout simplement face au PSG Handball du côté de Coubertin pour la 9e journée de Daikin Star League, comme on l'appelle aujourd'hui. On poursuit, messieurs, dans le sport montpelliérain avec un deuxième club à évoquer, cette fois-ci en donnant la parole à Rémi, l'occasion aussi d'avoir la réaction de notre envoyé spécial Yacine sur le sujet. C'est le MHR, et voilà un club montpelliérain qui s'est imposé ce week-end.
4: Oui, ça fait du bien de voir des clubs montpelliérains effectivement s'imposer, et encore plus s'imposer aussi sur une grande chaîne comme Canal+, notamment avec la petite diffusion en prime time le dimanche soir en toute tranquillité. Mais déjà, pour le MHR, déjà, il y avait des retrouvailles avec le stade de la Mosson. Ça faisait depuis assez longtemps qu'on n'avait plus vu le MHR à la Mosson, qui est habitué à jouer au Septéo Stadium, mais la pelouse étant impraticable, comme tu l'évoquais tout à l'heure, Romain. Ça a fait donc que ce match contre Toulon était exceptionnellement délocalisé à la Mosson, bien aidé aussi par la trêve internationale qui a lieu actuellement au niveau footballistique. Mais au final, ça a donné un match où la pluie en a fait un peu des siennes, avec une victoire quand même 28-0, contrat rempli, bonus offensif, très bon travail par des Montpelliérains, mais un match un petit peu décousu, un peu particulier, et je vais évidemment de toute évidence me tourner vers Yacine qui était présent sur place. Déjà, est-ce que ça a été quand même au niveau de la pluie, t'as pas non plus trop morflé?
1: Non, j'étais quand même trempé.
0: Tu étais en Gévaudan pour les
3: collègues. En Gévaudan, en plus, c'était mort là.
1: Non, voilà, complexe. Comme d'habitude, la fameuse blague avec Guillaume, ils ont ouvert Aigouel. Non, ils ont pas ouvert Aigouel.
4: Ouais, dommage.
1: Donc, on était tous sur les côtés, effectivement. Bon, il a plu. En fait, c'était des accalmies, puis après, ça reprenait. Donc, c'était assez désagréable.
4: Mais du coup, qu'est-ce que toi, t'en retiens un peu de ce match?
1: J'en retiens qu'encore une fois, cette équipe, moi, ce qui m'a le plus impressionné pour le MHR, parce qu'on va d'abord parler du MHR avant de parler peut-être un peu de Toulon, où je vais être beaucoup plus critique, c'est que cette équipe, sous des conditions dantesque, là il faut dire le mot, c'est vraiment l'adjectif, elle sait quand même défendre, et ça c'est très très rassurant, parce qu'effectivement on renaît sans cesse au premier match de la saison contre Pau, on a toujours cette fâcheuse habitude à perdre les premiers matchs, mais là petit à petit on voyait quand même que la défense revenait. Et là, effectivement, contre Toulon, alors effectivement, ça ne sera pas l'opposition de l'année, ça c'est sûr et certain, vu ce qu'on a vu du côté du RCT. Mais cette équipe du MHR, quand même, c'est très, très, très solide hein, dans les rucks. Je crois qu'on les a éclatés, il faut dire ce qu'il y a. En mêlée, on en a gagné deux aussi, on les a retournés deux fois. En touche, encore une fois, souligner, moi je suis amoureux de ce joueur et j'espère qu'il sera à la Coupe du Monde, c'est Florian Vérague, encore une fois, il a été impérial, je ne sais pas le pourcentage, mais je pense qu'il doit flirter avec les 90%. Ce que j'ai adoré aussi, c'est la précision au pied. Malgré la pluie, d'Hugo Domingo Miotti, il rate un coup de pied, mais le reste, il réussit absolument tout.
0: Alors que son début de saison face au Perche était
1: loin. Exactement, et là, malgré des conditions mais insupportables, effectivement, il a un petit raté. Et sinon, c'est que du réussi, à différence d'un Melvin Jaminet, par exemple. Et cette équipe de Montpellier, lorsqu'il s'agit de faire le dos rond et de gagner un match avec ses avants dans une pluie diluvienne, c'est faire. derrière. C'est un score en plus qui laisse pas de qui a rien laissé à l'adversaire. 28-0, tu prends le bonus offensif, c'est très bien. Tu sors en plus d'un calendrier quand même, un début de saison qui était assez dense hein, avec Pau, Toulouse, là cette fois-ci Toulon. Petite ombre au tableau, la blessure d'Erdosio à la 30e qui sort blessé au bras. J'espère que ça sera pas grave, on n'a pas encore eu le l'avis médical. Et puis le carton orange de Linouchi sur une situation que... Ok, moi sur le coup, c'était un contact avec Swanry Badge à la tête. J'ai trouvé ça assez sévère, mais bon, il ratera d'ores et déjà le déplacement à Jeanbrun pour jouer le Stade français. Ça sera une grosse perte. Mais sinon, cette équipe, elle m'a impressionné pour répondre à ta question, Rémi. Encore une fois, on a marqué 3 essais avec 3 avant. Voilà. Premier essai de Christopher Tolofua qui s'impose encore et toujours comme l'un des meilleurs tireurs du championnat. Et un doublé de Wilfried Nkpatin qui est sorti du banc et qui marque en force sur 2 essais dans les 15 dernières minutes. Donc une victoire d'équipe convaincante. J'oublie aussi un petit coup de cœur pour le nouveau venu du côté de Toulouse, hein, Dimitri Delib qui a montré encore une fois sur 2-3 enflammades qu'il pouvait marquer des essais spectaculaires. Donc voilà, j'ai vu une équipe qui petit à petit prend son rythme et que je trouve plus que jamais prétendante encore une fois pour les places de barragiste à minima cette année.
4: Est-ce que pour toi, Romain, parce qu'on a quand même parlé disant que c'est une belle performance et tout, est-ce qu'il y a quand même un peu un côté trompe-l'œil parce qu'on sait à quel point Toulon c'est complexe cette saison? Ils n'ont seulement eu qu'une seule victoire contre Vannes, ils ont à chaque fois perdu leurs autres matchs en championnat. Est-ce que malgré tout, quand même, tu te dis que même face à une équipe faible, un peu comme ce Toulon-là, faire une performance comme celle-là dans ces conditions-là, ça permet en tout cas de prendre une belle confiance pour la suite?
0: Pour moi, ça veut dire quelque chose, oui. C'est pas une victoire en trompe-l'œil. Oui, il faut le dire, Toulon est loin de son meilleur niveau. J'aurais tendance à dire qu'il y a quelque chose qui cloche aujourd'hui dans cette équipe, lorsqu'on voit l'effectif, la qualité des joueurs. J'en suis d'ailleurs un peu malheureux pour Gaël Ficou, qui est de retour à Toulon, lui qui est un enfant de la rade et qui connaît un début de saison compliqué. Il y a eu des défaites d'une courte tête pour le RCT, mais à un moment donné, ça veut dire des choses aussi. J'ai peur pour eux que le train soit un petit peu passé déjà, quand on sait à quel point ce championnat est relevé. Ceci étant dit, le début de match n'a pas été évident pour Montpellier, mais c'est aussi sans doute ce travail de sape défensif dans les rucks, dans le combat, dans les valeurs de jeu qui a fait que Montpellier a pu reconstruire son succès sur la durée en seconde mi-temps en marquant 3 essais. Je tiens à signaler que même si c'était des essais d'avant, que c'était pas effectivement le match le plus ronflant de l'année de ce point de vue-là, ouais, dans les conditions, bah justement, il y a beaucoup de matchs des fois qu'on joue dans ces conditions et où ça se termine sur un score étriqué, où on se dit, s'il n'y avait pas eu les mêmes conditions climatiques, qu'est-ce qu'on aurait pu faire de ce match, est-ce qu'on aurait pu prendre les 5 points, ben là on l'a fait et sur la durée ça comptera et moi je vois des signaux très intéressants dans cette équipe qui déjà était capable d'être performante alors qu'il manquait des joueurs et petit à petit, même si effectivement il y a cette tombe au tableau de Lieninouchi qui en plus a quand même pris un chaos sur la situation au-delà de son carton.
4: Et qui venait à peine revenir en plus.
0: Oui, et qui venait de revenir. Mais ceci étant dit, voilà, on a des joueurs qui commencent à réintégrer cet effectif et il y a une vraie qualité. Et moi, ma crainte, c'était l'année 2. On avait connu ça après le titre. Là, c'était après une finale et une victoire en Challenge Cup. C'est de se dire, est-ce qu'on va retomber dans nos travers, être une équipe de seconde zone? Je ne sais pas où Montpellier terminera cette saison, Rémi. C'est trop tôt pour le dire. Mais je vois des ingrédients qui me font dire que oui, on est capable peut-être pas de rejouer une finale, le temps le dira, je l'espère en tout cas, mais d'être dans les places de play-off en fin de saison. Donc non, moi je trouve que c'est très encourageant, effectivement, avec des fondamentaux qui ont été respectés, l'occupation, le jeu au pied de pression, la conquête, les ballons portés, l'efficacité face aux perches, et on parle beaucoup de quelques individualités, à raison, hein, Florian Vérac qui a été excellent encore ce week-end, qui a d'ailleurs trouvé lui que le match avait été cool, c'est bien en deuxième ligne pour sous la
1: pluie. Il pourrait jouer en première chip anglaise, hein.
0: Signaler que c'était un match cool, mais aussi sans nul doute une des forces de Montpellier, c'est sa première ligne, on le dit peut-être pas assez, avec effectivement les noms que citaient Yacine, Erdosio, Nkpatin, Tolofua, c'est du très très bon, et même les autres joueurs qui ont pu rentrer en jeu dans cette partie.
4: Tu parlais par rapport au fait d'être un membre régulier de ce top 10, de ce top 6, pour l'heure le MHR, les 5e du championnat avec 14 points et avec d'ailleurs une balance positive en termes de victoires, 3 victoires pour 2 défaites. Pour revenir un petit peu plus par rapport à l'actualité prochaine du MHR, il va y avoir samedi le déplacement à Jambouin face au Stade Français, et aussi un autre match qui nous attend un petit peu plus amplement, c'est le samedi d'après, le 17 octobre, avec le déplacement du côté de Baf pour le début de la Champions Cup. Antoine, ça me donnait l'occasion de me tourner vers toi, parce que il est vrai quand même que quand on regarde ce début de saison, on se dit qu'il y a des choses intéressantes à pouvoir en tirer, mais est-ce que il faut que ce début de saison soit vraiment confirmé par une victoire chez un membre du top 6 de la saison dernière, le Stade Français, ou est-ce que on serait peut-être un petit peu plus dans cette stratégie de se dire on se laisse un petit peu plus de marge, on lève le pied avant le retour en Champions Cup?
2: Ah, je sais pas. Franchement, je pense qu'on peut lever le pied face au Stade Français et commencer le premier match de Champions Cup avec une victoire face à Bath. Ça m'étonnerait même pas d'ailleurs, vu comment j'ai apprécié cette équipe du MHR lors du dernier match. Ça donne envie, puisqu'on avait vu contre Toulouse une équipe un peu B, voire même C, comme on avait dit. Mais là, si on peut voir les A aller contre Bath et remporter un premier match de Champions Cup, ça ferait plaisir.
4: Ton avis, Rudy ?
3: Bah, je suis du même avec Antoine, en soi, qu'on le dit très souvent ici, les matchs à l'extérieur sont très compliqués en top 14. Donc franchement, moi, mon vrai objectif personnel de cette saison, c'est de briller en H-Cup. Hein, voilà. Non, je rigole, quoi, on va pas l'appeler comme ça. Mais ça
0: c'était son nom historique.
3: C'était son nom historique. Mais je trouve qu'on a beaucoup trop brillé en Challenge Cup et pas assez en Champions Cup. Donc je suis vraiment curieux de la Coupe d'Europe cette année. Et surtout, voilà, comme on l'a dit, on a les ingrédients parfaits actuellement pour finir dans le top 6. Je ne les vois pas forcément finir top 2 comme l'année dernière, mais voilà, un petit top 6 et un petit quart de finale, demi-finale en Challenge Cup. Champions Cup, non ? Ça tirait Yacine ?
0: On signerait sûrement tout de suite Yacine, mais il y a un sujet, c'est ce que voulait amener aussi Rémi, on va terminer là-dessus avec toi, gestion d'effectifs. Alors c'est jamais très évident.
3: On l'avait quand même bien fait l'année dernière, quoi, je trouve.
0: On l'avait plutôt bien fait, mais en ayant plutôt justement notre équipe bis ou prime, qui jouait en Coupe d'Europe et nos titulaires en championnat. Là, la donne est un petit peu différente parce que la Champions Cup, on peut pas forcément se permettre, même si on a des joueurs de qualité hein, qui sont dans l'équipe qu'on a vu en Challenge Cup l'année dernière, de faire autant tourner. Et donc, forcément, Johan Codulo, son staff, doivent se poser des questions avant le déplacement au Stade Français, comme ils se sont posé des questions avant le match à Toulouse. Peut-être un point d'équilibre, justement, à trouver. C'est peut-être pas un hasard si la semaine dernière on avait fait tourner à Toulouse. C'est peut-être pour essayer d'enchaîner là, un bloc de trois matchs avec Toulon, le Stade Français et Basse.
1: C'est absolument vital parce qu'effectivement, lorsque tu es dans un staff du top 14, et encore plus lorsque tu joues à Coupe d'Europe et que tu as des internationaux qui vont pas être là en novembre et en mars, c'est un casse-tête toutes les semaines. Effectivement, ce staff là pour l'instant ça marche bien. Faut pas oublier qu'en plus on a eu des rentrées de blessures, donc des joueurs qui ont raté les premières journées. Et effectivement, j'ai écouté l'interview de Johan Codulo sur un autre média qui était très intéressante. En fait, il parlait de l'extrême importance que l'équipe arrive à 100% à partir de janvier-février. Donc effectivement, ça passe par faire respirer certains joueurs, et c'est clair que là la Coupe d'Europe va poser un premier dilemme. Curieux de voir la composition du côté de Basse, parce qu'effectivement on va jouer Northampton, on va jouer les Bulls et Cardiff, ce qui fait que peut-être cette équipe-là se dit ok, avec 2 victoires sur 4, tu peux être déjà dans les qualifiés, tu peux chercher des points face à Northampton et Cardiff à domicile, ou les Bulls et Cardiff, c'est jouable. Par contre, moi effectivement, je suis peut-être un peu plus conservateur par rapport au top 14. Je pars du principe que manifestement, si tu tournes un peu trop face à des équipes en top 14, tu peux être rapidement décroché. Vannes, c'était un peu évidemment, bon, c'est toujours le petit poussé, donc c'est peut-être un peu plus facile. Le Stade Français, c'est une équipe qui est extrêmement irrégulière. Donc selon moi, je pense que Codulo va mettre l'équipe titulaire et peut-être faire respirer un peu plus face à Castres. Mais le Stade Français, il faut toujours se méfier. C'est une équipe qui remplit talent, surtout à la ligne arrière, avec Léo Barry, avec Joe Marchant, avec Daku Waka, etc.
0: Équipe qu'on avait vu jouer évidemment lors des demi-finales. À Marseille, qui avait affronté Montpellier avec sans doute un petit air de revanche, même si évidemment le contexte est différent. On va suivre en tout cas de près le MHR, mais effectivement qui ne souhaite pas, qui ne risque pas de galvauder le championnat, même si effectivement il y a un coup à jouer en Champions Cup, vous l'avez compris, et tous les supporters montpelliérains l'appellent de leur vœu. On va prendre notre première pause musicale de la soirée avant de revenir pour la parole est au Twitter avec un sujet sport méca et un sujet cyclisme. Et c'est un son qui va faire écho à Remco Evenepoel et Giulio Ciccone, parce qu'on va prendre une pause musicale avec le titre Désolé de Mentissa.

0: Vous écoutiez Désolé de Mentissa sur Radio Campus Montpellier. Vous avez rendez-vous avec votre émission sportive Sport and Chill. Et après le sport montpelliérain, place à la parole est au chiller. Jingle.
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0: Et dans cette deuxième partie d'émission, on va passer une vingtaine de minutes ensemble pour nos deux sujets d'actualité nationale et internationale, en démarrant tout d'abord par un sujet sport mécanique. Avec toi, Rudy, je dis sport méca parce qu'on va parler Formule 1, mais on en placera une aussi, comme dirait Thomas, pour le rallye WRC, parce que c'était le dénouement de la saison en Sardaigne. Mais débutons tout d'abord avec toi sur la F1, avec ce Grand Prix de Bahreïn, sur le circuit de Sepang en Malaisie. Explique-moi tout.
3: D'abord, désolé, c'est peut-être forcément ce que devrait se dire Kimi Anthony. Après un week-end assez moyen de Mercedes, il gagne 18 points d'avance sur George Russell après son abandon, ce qui est le plus grand enseignement de cette course, avec évidemment la première victoire de Max Verstappen cette année. Et oui, comme tu l'as dit, c'était en Malaisie pour le Grand Prix de Bahreïn, tout ça avec des merveilleux conflits au Moyen-Orient. Donc on a été obligé de retrouver, malheureusement pour la FIA, de trouver un circuit magnifique. Voilà, c'était vraiment très grave pour eux de trouver un circuit incroyable. Comme on a pu le voir, ils ont tout essayé cette année avec un circuit en Villa Madrid. Et pourtant, ils ont malheureusement dû avoir un bon circuit. J'ai envie d'avoir l'avis d'Antoine, ce petit jeune Antoine qui, pour la première fois, voit un Grand Prix de Malaisie. Qu'est-ce que tu as pensé de ce tracé?
4: Ça va, je suis quand même un peu
5: âgé. Il a même pas vu la première victoire de Vettel en rouge là-bas.
4: Je suis quand même
5: 2015.
4: Un peu âgé pour avoir vu un Grand Prix de Malaisie un peu plus tôt. Non, franchement, en fait, t'as tout dit. C'est-à-dire qu'un GP de Bahreïn en Malaisie, déjà, voilà. Les problèmes de puissance à cause des conditions pluviales, voilà. Moi, je suis très content en tout cas parce qu'au départ, je pensais que j'allais devoir regarder en replay. Finalement, je me suis levé, j'ai fait ma grasse mat, j'ai allumé Canal. Et dans 2 minutes, Julien Frébro. Oh là là. Donc franchement, c'est... Alors,
0: on a connu la même matinée.
4: En fait, c'est dingue parce que Rudy a tout dit, c'est-à-dire que ce circuit est super. Contrairement à des circuits comme le Madring, tu vois, c'est vraiment intéressant d'avoir pu voir des dépassements. Bah oui, c'est super, des dépassements. Moi, j'adore ça, les dépassements.
0: Dingue, c'est un peu ce qu'on attend des sports mécaniques.
4: Ouais,
0: c'est
4: voilà. Fou, en tant que fan de Mercedes, évidemment, surprise. J'ai vraiment apprécié le départ, quoi. C'était super, hein, franchement. J'ai vu deux flèches, du coup, argentées avec un peu plus de turquoise sur la voiture, s'envoler, et puis au final. Il y a eu quelques petites péripéties, puis il y a une Red Bull qui est passée devant, et puis c'est bien, au moins Max Verstappen a remporté sa première course de la saison, il est content.
0: Avec effectivement un dénouement de course, Rudy, revenons-en sur ce dénouement, qui a été assez surprenant, qui a rendu le final palpitant, déjà parce qu'il y a eu une voiture de sécurité, une safety car, donc un regroupement général des pilotes du paddock sur les derniers tours, et puis il y a eu deux faits marquants, l'un qui concerne George Russell et un autre qui concerne Lando Norris, qu'on n'avait pas forcément vu venir, et un qui coûte très très cher pour le coup à George Russell dans la course au titre.
3: Oui, d'abord Lando Norris qui était en train de regarder le live Twitch actuellement, voilà, malheureusement. Il était en train de regarder la rediffusion et il s'est rendu compte qu'il était en pleine course, malheureusement sur la ligne droite, il a freiné un peu tard et il a perdu tout espoir de marquer de gros points. Et George Russell, encore une fois, moi j'ai envie de dire aussi Antoine, c'est pas la première fois qu'une Mercedes ne marche pas du tout après une relance de safety car. On l'a vu plusieurs fois, George Russell a galéré et là c'est comme ça, complètement shut down complètement la Mercedes qui a eu beaucoup de problèmes cette saison. Nous avons beau avoir le moteur le plus rapide, c'est pas pour autant le plus fiable, et ça lui a coûté de gros points, même le podium. On pouvait se dire après sa victoire formidable, son week-end incroyable à Bakou, que peut-être le titre n'était pas joué. Là, pour moi, c'est totalement entérimé. La vraie question pour moi que j'ai envie de poser, que ce soit peut-être à Rémi ou Yacine, c'est savoir où Kimi Antonelli sera champion. J'ai envie de mettre une pièce à Interlagos, voilà.
6: J'en ai aucune idée de où est-ce qu'il pourrait être champion.
3: Faudrait d'abord savoir combien de Grands Prix
5: reste. Voilà, c'est ce que j'allais dire. Voilà. Déjà, combien avons-nous encore de Grands Prix dans ce calendrier? Est-ce que Stéphane Domenicali réussira encore à pouvoir se tenir à ce credo qu'on ira à Losail et à Abu Dhabi pour finir la saison?
4: Il a dit 99% des tickets, ouais. C'est bon.
5: Il est confiant, il est très confiant. Alors que pourtant, c'est bien pour ça d'ailleurs, par ailleurs, que la WRC, dont on parlera un peu plus tard, ils ont décidé de finir leur saison en Italie parce qu'ils disaient que l'Arabie Saoudite se serait mort quand même. Mais bon, le truc, c'est que pour en venir un peu par rapport à la dynamique du championnat, c'est vrai que comme tu le dis, Rudy, quand George Russell a fait ce grand chelem du côté de Bakou, son premier grand chelem en carrière, j'étais quand même un petit peu plus confiant, même si je me disais quand même qu'il aurait fallu qu'un Kimi Antonelli s'effrite complètement sur la fin de saison, à la même manière qu'Oscar Piastri l'année dernière, pour que la dynamique change complètement. Et là, vraiment, c'est ce qui est de pire, quoi, cette casse moteur. Ça, vraiment, on est de retour en 2016 avec la casse moteur de Lewis Hamilton qui lui avait coûté le titre, un jour qu'Antoine n'avait pas vu non plus en direct, et qui donc, du coup, coûte très cher à George Russell, qui donc, maintenant se retrouve à devoir se rendre compte que, lui qui était pourtant à la tête un petit peu de cette firme des flèches d'argent, se voit maintenant dépassé par l'élève Kimi Antonelli qui est parti pour le titre mondial. Le public italien peut commencer à préparer le Prosecco.
0: 84 points la messe est dite.
3: Ah, largement.
0: 84 points, c'est un gouffre. Et puis, effectivement, ce week-end est un nouveau tournant avec donc 18 points dans la besace de Kimi Antonelli, de plus par rapport à son coéquipier George Russell qui n'est pas allé au bout de ce Grand Prix. Un autre enseignement sur lequel revenir peut-être avec toi, c'est, j'allais dire, le week-end de nos Français. Alors, peu à dire, encore que, on pourrait parler d'Esteban Ocon, mais peu à dire sur Esteban Ocon et Pierre Gasly. En revanche, beaucoup plus à dire sur Isaac Hadjar, qu'on n'avait pas vu pendant quelques week-ends de Grand Prix, qui est bel et bien de retour depuis Bakou, justement, et qui vient d'enchaîner deux belles performances.
3: Ouais, vraiment, belle performance. Pour moi, déjà, ça n'a pas été une très bonne course pour lui, parce que je pense qu'il y a eu quand même quelques problèmes sur sa monoplace, qui est un peu endommagé sur son rythme de course. Mais une mauvaise course, entre guillemets, pour Isaac Hadjar, c'est cinquième. Et faire cinquième dans une Red Bull, c'est plus qu'honorable.
4: Bah, quand on n'est pas Max Verstappen. Bah,
3: c'est ça. Quand on n'est pas Max Verstappen, on critique souvent le deuxième pilote Red Bull. Faire cinquième, c'est un bon résultat. Surtout après le podium à Bakou, il y a eu un rythme incroyable. Donc c'est vraiment une des attractions de la fin de saison, c'est savoir qu'est-ce que va faire Isaac Hadjar. Est-ce qu'il va avoir d'autres podiums? Est-ce que sur une course totalement inattendue, il peut choper une victoire? Par exemple, on arrive à Singapour, il peut tout se passer à Singapour, encore plus s'il y a des prévisions météo un peu folles. Hein, voilà, peut-être sur... vu la pluie, peut-être encore une fois, toute la moitié de la grille va s'éteindre avec Windows, avec des mises à jour, on ne sait pas encore. Et bon, moi, ce que j'ai envie de vite fait dire sur les Français en global, voilà, Esteban Ocon sous la pluie est un des meilleurs pilotes au monde. Malheureusement, la pluie n'a pas duré. Pierre Gasly a une, malheureusement, j'ai l'impression Pierre Gasly, soit c'est podium sous la pluie, soit c'est une stratégie catastrophique de son équipe. C'était même pareil au début de sa carrière. Aussi, on peut dire que moi j'étais pas là, mais incroyable pole position à Monza. Voilà, j'ai juste envie de rajouter ça. Et Esteban Ocon qui devrait nous quitter.
5: Il va quitter Haas.
3: Mais j'ai reste quand même un petit doute. Voilà, peut-être une place chez Cadillac à la place du. Du touriste Valtteri Bottas qui prend des photos. Là, actuellement, il est en train de faire le tour de Malaisie à vélo. Voilà, c'est magnifique. Magnifique transition vers le vélo et ça accompagne Tiffany Cronwell. Voilà. Mais j'ai envie de vous dire, que ce soit, Romain, ce que tu penses. Est-ce que Isaac Hadjar, peut-être un petit tour de table très rapide. Est-ce que selon vous, Isaac Hadjar va avoir plus de podiums ou peut-être sa première victoire jusqu'à la fin de la saison?
0: Moi, première victoire, effectivement, je l'espère, mais ça dépend beaucoup pour moi des circonstances de course. Ouais. Déjà, on sait qu'il optimise plutôt bien les performances de la Red Bull pour un second pilote Red Bull, justement, aux côtés de Max Verstappen. C'est une très bonne deuxième saison, tout comme c'est une excellente deuxième saison en F1 pour Kimi Antonelli, qui sera sûrement, sans nul doute, le champion du monde cette saison. Moi, ce que j'espère, c'est de la régularité, déjà sur cette fin de saison. Je crois qu'il reste 6 à 7 Grand Prix, donc qu'il soit effectivement, qu'il puisse jouer les premiers rôles sur la fin de saison et qu'il aille décrocher d'autres podiums. Voilà, petit regret quand même, je sais pas ce que tu en as pensé, Antoine, même si c'est lié à la très bonne performance sur la fin de course, notamment des Ferrari, que Isaac n'ait pas pu garder sa place sur le podium, qui lui a échappé dans les tout derniers tours, même si évidemment ce résultat est très bon. Et puis des attentes évidemment pour Singapour. J'ai entendu Laurent Méquies après la course qui disait qu'il espérait qu'il voyait les performances s'améliorer des Red Bull, qu'il espérait pour Max une victoire plutôt du côté de Singapour. Elle est arrivée plus tôt, il la prend volontiers du côté de Sepang. Alors pourquoi pas pour Isaac lors du prochain GP à Singapour?
4: C'est ça, mais il y en a un qui est un peu plus fort que lui, qui va sûrement se battre pour cette première place, c'est Max Verstappen évidemment. C'est vrai que Hadjar a été très très frustré, lors de ce Grand Prix de Sepang. Après, il ne faut pas transformer cette frustration dans le mauvais sens et j'espère qu'il va réaliser une bonne fin de saison. J'y crois pas trop à une victoire, évidemment on le souhaite, mais moi j'y crois pas.
0: Avec aussi du coup une course à la deuxième place qui s'annonce palpitante, hein, effectivement, et qui risque d'animer cette fin de saison. Justement, parlons de suspense, il n'y en a pas pour la première place, mais derrière, entre Lewis Hamilton et Max Verstappen, il y a finalement assez peu de points. Hein. Je crois qu'on est sur 12-26 points d'écart entre les places 3 et 6. Et donc même George Russell qui a porté le fusil de Lewis Hamilton avec 22 points d'avance sur la première des deux Ferrari. On termine peut-être ce sujet F1 avant de faire un détour pour la WRC avec toi, Rémi, parce que je crois qu'il y a du Twitch qui réagissait.
5: Effectivement, on a du monde sur twitch.tv/radio_campus_Montpellier_ voulant dire tirer du 8, tirer du bas, c'est comme bon vous semble par rapport à ça, parce que je vais quand même juste faire un petit prolongement par rapport aux propos sur Isaac Hadjar. Moi, je pense qu'il va y avoir des podiums sur la fin de saison et que sa première victoire viendra en 2027. Peut-être que c'est l'avis également de Baptiste qui nous écoute depuis les Pays-Bas et qui est un grand fan de Max Verstappen, qui nous évoque le fait que Red Bull monte en puissance et qu'il manque juste un peu de fiabilité, en évoquant aussi le fait qu'Hadjar a dû avoir des dégâts sur sa sortie de piste, mais il est resté très propre et il est très constant. Enfin, un tout petit mot par rapport à la bataille pour le titre entre les Mercedes. Il y a une part de chance effectivement par rapport à Russell, mais je pense fortement que le pilotage et la gestion de sa course n'est pas bonne, au contraire de celle de Kimi Antonelli.
0: Termine avec un dernier mot sport mécanique, sans forcément réagir, messieurs, pour qu'on puisse parler vélo avant la deuxième pause musicale. Mais la réaction, elle viendra de ta propre intervention, Rudy, évidemment, sur le week-end en Sardaigne, en rallye WRC. On en parle finalement assez peu actuellement par rapport à la F1, la MotoGP, même si nous, Radio Campus Montpellier, on prend le temps, dès lors qu'il y a une actu shot, de parler de rallye WRC. Un rallye WRC si apprécié en plus en France, évidemment, avec Sébastien Loeb, avec Sébastien Ogier. Sébastien Ogier, d'ailleurs, qui était du rendez-vous de la Sardaigne, mais surtout l'enjeu, c'était la course au titre, et on peut dire qu'elle a été totalement folle, j'allais dire jusqu'aux 300 derniers mètres de l'ultime spécial du week-end.
3: Et oui, totalement. Il y avait une vingtaine de points entre les trois premiers au championnat avant la dernière épreuve. Et Elfyn Evans, qui a fini 5 fois vice-champion du monde, eh bien, on se disait, bon, il y a quand même assez d'avance pour gagner ce titre.
0: Il avait 21 points d'avance avant le rallye.
3: C'est ça. Et juste aussi pour dire qu'il y a jusqu'à 35 points maximum pour le week-end. Et il n'a eu que des galères tout le long du week-end. Il a même eu une crevaison à l'avant-dernière spéciale qui a fait qu'il n'y aurait eu qu'un point d'écart avant la toute dernière spéciale du championnat. Et simplement, Oliver Solberg, qui était son dauphin, était plus rapide que lui jusqu'à 300 mètres avant une terrible erreur, qui est une erreur simple, mais c'est une surattaque.
5: Et, mais 300
3: mètres de l'arrivée. C'est ça, 300 mètres de l'arrivée. Et moi, franchement, ça résume assez le personnage, quoi. Voilà, c'est attaque du début à la fin. Voilà, c'est pas réfléchi, mais c'est ce qui lui a permis d'être aussi haut classé tout le long de la saison, ce qui lui a permis d'être monstrueux au Rallye de Monte Carlo en tout début de saison. Et pour moi, en soi, sur le long de la saison, c'est quand même mérité pour Elfyn Evans. Oliver Solberg a eu un gros trou au milieu de la saison avec pas mal d'abandons, de mauvais résultats. Mais ça montre en tout cas tout son potentiel et ça montre en tout cas l'envie qu'il va avoir de se battre dès l'année prochaine. Je serais vraiment pas très surpris que ça soit lui qui soit champion l'année prochaine.
5: Juste un petit mot par rapport à Elfyn Evans. Il a fallu qu'il attende qu'il soit quintuple vice-champion enfin s'octroyer la couronne de champion du monde. Ce qui
3: fait
5: rappeler
3: Neuville,
5: un certain Thierry Neuville, effectivement, qui avait dû attendre cela pour enfin s'emparer de la couronne.
0: C'est beau pour le Gallois, triomphe de la régularité, de l'expérience. Là, Oliver Solberg aura sans doute d'autres opportunités dans sa carrière. Un nom sans doute qui doit vous parler pour les plus anciens d'entre nous, parce que ce n'est autre que le fils de Peter Solberg, qui avait été champion du monde des rallyes en 2003, si je me trompe pas, mais je vois que Rudy confirme mes dires. On termine avec un deuxième sujet dans cette parole des Toad Chiller avant notre deuxième pause musicale, l'occasion de redonner la parole à Yacine pour parler ensemble de cyclisme avec cette fois-ci non plus les championnats du monde. On avait parlé il y a 2 semaines du chrono, la semaine dernière de la course en ligne, mais cette fois-ci on avait les courses en ligne femmes et hommes des championnats d'Europe du côté de la Slovénie, cher à un certain Tadej Pogacar qui était bien présent, mais pas sur le vélo.
7: Effectivement, c'était championnat d'Europe une semaine après les championnats du monde de Montréal. On va commencer effectivement par la course féminine. Et là, parce qu'effectivement, ce chapitre cyclisme va permettre de mettre en exergue deux immenses champions qui, pour le coup, ont fait une saison monstrueuse. On va commencer naturellement par la néerlandaise Demi Vollering, qui, à 29 ans, messieurs, a peut-être fait la meilleure, certainement, mais j'en suis sûr, fait la meilleure saison de sa carrière. Après son triomphe samedi, après un raid solitaire, elle a fait une échappée à 14 km de l'arrivée, elle n'a plus jamais été reprise. Elle finit première de la course devant la néerlandaise Puk Pieterse, donc c'était un doublé néerlandais, et devant la Suissesse Marlene Reusser et l'Italienne Elisa Longoborghini qui avait fait, je crois, vice-championne du monde la semaine précédente, si je ne dis pas de bêtises.
0: C'est ça. Médaille de bronze.
7: Médaille de bronze. Hein.
0: C'est Kachana Wadoma qui est en argent,
4: le deuxième,
0: voilà. Qui a chuté dans le final pour le coup des Europes.
7: Voilà, et donc, juste pour parler un peu des Françaises rapidement aussi, dans le top 10, on peut le noter à 7ème place de Juliette Berthet. Mais sinon, pour revenir à Demi Vollering, elle sort tout simplement d'une saison monstrueuse. C'est la première femme dans l'histoire du cyclisme féminin à faire le doublé championnat du monde, championnat d'Europe la même année. Elle sort également d'une saison où elle a gagné le Tour d'Italie, le Tour de France, Liège-Bastogne-Liège, la Flèche Wallonne. Donc en fait, elle a absolument quasiment tout gagné. Je sais même pas si elle a fait le Tour d'Espagne, mais je pense que si elle avait fait.
0: Elle y était pas.
7: Elle y était pas, voilà.
5: Elle si a gagné l'année d'avant.
0: C'est Paola Blasi qui remporte le Tour d'Espagne. C'est
7: voilà, vrai. Certainement qu'elle aurait certainement gagné. Donc, mais si tu veux peut-être vous faire réagir, je vais peut-être te demander à toi, Romain, sur la saison de Demi Vollering. Déjà, peut-être une question un peu bateau. À quel niveau tu la places dans la. En tout cas, en termes de saison d'accomplissement sportif sur une saison complète, tu la places dans la hiérarchie du cyclisme féminin. Est-ce que tu penses que voilà, on a affaire à l'heure actuelle à l'une des plus grandes cyclistes de l'histoire ?
0: Ouais, moi je pense que c'est l'une des plus grandes cyclistes de l'histoire. C'est peut-être la dernière marche qui lui restait à franchir. Alors même pas forcément ses championnats d'Europe, même si évidemment la performance est remarquable en une semaine d'intervalle de remporter les deux titres, mais elle avait déjà remporté le titre championnat d'Europe. Par contre, elle avait jamais été championne du monde, on le disait la semaine dernière. Là, elle l'a réalisé, c'est chose faite. C'est difficile de faire mieux pour la coureuse de l'équipe FDJ Suez que de remporter deux grands tours la même saison, d'être championne du monde, championne d'Europe et de remporter des monuments. Franchement, j'en ai d'autres en tête, hein, et notamment des néerlandaises, mais je vois personne de plus grand sur une saison en tout cas que Demi Vollering. Et c'est
5: Annemiek van Vleuten en 2022 à la limite.
0: Ouais, Annemiek van Vleuten, effectivement, c'était le nom, tout comme toi Rémi, qui me venait spontanément. Mais voilà, c'est du même acabit en tout cas, minima en termes de performance. C'est toujours difficile aussi de comparer les époques, même si je trouve aussi que le cyclisme féminin ne cesse de se développer, de se professionnaliser, donc c'est peut-être encore plus fort de le faire aujourd'hui pour Demi Vollering. Elle arrive en solitaire ce week-end, donc victoire encore une fois méritée pour la néerlandaise qui réalise une magnifique saison qui n'est pas sans rappeler celle de Tadej Pogacar l'an dernier, où on avait dit aussi que le Slovène avait réalisé l'une, si ce n'est la plus belle saison de l'histoire.
7: Effectivement, ça c'était pour la course cycliste féminine, et là effectivement il est temps de parler de la course masculine. On a assisté à un finish incroyable effectivement avec le sac de Remco Evenepoel une fois de plus, qui lui aussi sur une saison monstrueuse qui est sacré à la photo finish devant l'Italien Giulio Ciccone et un autre Italien, Christian Scaroni, qui finit à 59 secondes. Effectivement, Remco Evenepoel qui pourtant avait chuté à 37 km de l'arrivée et qui a réussi finalement à se reprendre et à gagner. On arrive dans les mérites de sportif d'une saison avec les accomplissements. Ben Rudy, je voulais te faire réagir sur la saison de Remco Evenepoel. Question peut-être un peu défiante par rapport au succès de Remco Evenepoel. Quand tu vois la saison qu'il fait, surtout la fin de saison, donc quatrième titre consécutif de champion du monde du contre-la-montre, il fait deuxième du Tour de France. Est-ce que t'es pas loin de penser qu'il parle d'égal à égal à Pogacar, ou est-ce qu'il est peut-être encore un peu loin sur la saison 2025-2026?
3: Il n'y a pas d'égal à Pogacar pour moi, mais il fait une très bonne saison. Il maximise le maximum qu'il peut avoir de son potentiel. Comme on l'a vu autour des Flandres en début de saison, il fait podium alors que c'était la première fois qu'il courait. Mais après, il y a quand même, je peux pas dire que c'est une énorme saison. Déjà, quand on compare à Pogacar l'année dernière, rien que ça, voilà, il y a quand même pas mal de trous d'air. Et ces trous d'air, moi, voilà, ils me font dire, il manque ce quelque chose. Quand on voit Liège-Bastogne-Liège qui bâche totalement, tu te dis qu'est-ce qui se passe. Quand on voit sur les championnats du monde, il est entre guillemets nulle part, mais il est tout le temps là. Mais ouais, voilà.
0: Même si je dirais que dans l'équipe belge, il y avait sûrement un virus. Dans
3: c'est ça, c'est ça. Mais bon,
0: en dessous de leur performance,
3: ça reste un Belge. Ça reste un Belge et ça reste Remco Evenepoel. Moi,
4: surtout qu'il n'y avait pas Vingegaard et Pogacar au départ.
3: C'est ça. Et surtout que je suis très curieux, je le vois pas forcément gagner au final ce samedi le Tour de Lombardie. Et quand on voit que, selon moi, il n'a pas forcément gagné également ce dimanche, c'est que moi, quand Pogacar, à partir du moment qu'il est blessé jusqu'à la fin de la saison, j'en attendais énormément de cette fin de saison de Remco Evenepoel. Et pour le moment, il me déçoit un peu quand on voit la forme qu'il avait sur le Tour de France.
0: Moi, je dirais pas que je suis déçu de la saison de Remco.
3: C'est pas déçu, mais j'en attendais plus.
0: Ok, bah moi j'en attendais, tu vois, j'allais dire je n'attendais pas plus parce que je pensais justement que Remco avait atteint un peu son plafond de verre, notamment sur les grands tours. Moi, ma surprise de la saison, c'est la deuxième place.
3: Oui, sur le Tour de France.
0: Remco Evenepoel sur le Tour de France.
3: Mais il ne faut pas oublier les abandons également.
0: J'ai été bluffé. Bon, effectivement, il y a une forme d'irrégularité qui fait aussi peut-être le sel de ce coureur par rapport à certains qui n'ont jamais de trou d'air hein, dans une saison, mais qui laisse quelques regrets, un petit goût amer. Je pense que les championnats du monde, évidemment, sont une vraie ombre au tableau de Remco. Je parle évidemment pas du chrono, mais la course en ligne, c'est là où il y avait des suspens, c'est là où on l'attendait et où malheureusement il a pas répondu présent à l'image de l'ensemble du collectif belge. Mais ça reste une magnifique saison. Elle aurait pu être exceptionnelle, elle n'est pas exceptionnelle, elle est très bonne. Et aussi peut-être parce qu'on a tendance à banaliser l'exceptionnel et qu'on voit des choses totalement dingues dans le cyclisme actuel. À une autre époque, la saison de Remco aurait fait partie sans doute des saisons du Gotha, lorsqu'on voit quand même le niveau de performance affiché. Peut-être poursuivre avec toi, Antoine, pour parler de la course, justement. Rudy nous disait... Ouais, Remco, est-ce qu'il a vraiment gagné la course ce week-end? Ça a été tout le débat à l'issue de ce week-end, parce qu'on a vu quelque chose de rarissime. Alors, une photo finish, c'est une chose, après plus de 200 bornes de course, mais une photo finish où vraiment il faut avoir l'œil pour voir l'écart. Et d'ailleurs, j'ai vu un post sur Instagram de Giulio Ciccone qui ne remet pas du tout en question, attention, ne pas être dans une approche putaclic, le sacre de Remco. Il démarre d'ailleurs en valorisant la performance de Remco Evenepoel, mais qui dit qu'il voudrait bien avoir une autre vision, une autre photo finish, évidemment, parce qu'il a eu des explications là-dessus, pour véritablement bien confirmer la victoire de Remco Evenepoel. Certains disent qu'il aurait dû avoir deux médailles d'or exceptionnellement. Est-ce que tu es de cet avis-là, comme ça peut exister par exemple en natation, où tu dis, bah non, au vélo, il y a toujours un premier, un deuxième. Le sport est cruel, mais Remco a gagné.
4: Bah, ça aurait fait bizarre, deux maillots de champion d'Europe.
0: Ça, ça aurait posé un souci,
4: ça,
0: sûrement.
4: Ça, je pense, ouais, c'est un peu complexe.
6: Ça compensait par le fait qu'on ne le verrait pas chez les femmes l'année prochaine. Parce que Vollering portera juste maillot arc-en-ciel. Bah,
3: tu proposes chez Coné de courir chez les femmes, du coup.
6: C'est pas ce que j'ai dit.
3: Vu sa nouvelle coupe de cheveux, bon.
6: Non, je te laisse.
0: On te laisse terminer.
4: Non, mais Ciccone, je pense que forcément, il doit avoir quelques regrets de voir que c'est à la toute fin où il voit rattraper Evenepoel, parce qu'il a été presque devant durant tout le sprint. Et ouais, Evenepoel qui arrive à, je ne sais comment, à pouvoir se repositionner à la hauteur de Ciccone et à le battre à rien du tout. Franchement, c'est exceptionnel. Après, j'ai vu sur le conducteur, est-ce que ces championnats d'Europe sont pas un peu...
0: un lot de consolation,
4: pour le mondial.
0: Quel est ton avis sur cette question? C'est justement la dernière question que je souhaitais qu'on aborde ensemble.
4: Je pense que pour les coureurs, ça peut l'être. Mais autant, tu vois, quand t'es un téléspectateur et que tu te dis, bon, celui-là, c'est Remco Evenepoel, il a fait deuxième du Tour de France et c'est le champion d'Europe, ça claque un peu. Et je pense que quand t'es un téléspectateur, tu t'es contente de te dire qu'aux avant-postes t'as le champion d'Europe et puis le champion du monde, en fait ça va être celui qui va sûrement rouler pour le leader de son équipe. Donc
0: Justement, Yacine, peut-être aborder cette dernière question avant qu'on prenne notre deuxième pause musicale de la soirée. À noter, malgré tout, on est quand même un peu déçu, on pourrait y revenir et il faudrait débattre le tir groupé, mais en fin de top 10, si ce n'est top 20 des Français, Léo Bisio 9e, Mathis Rondel 11e, qu'on a vu à l'attaque sur le final.
3: Christian Scaroni, on retient d'ailleurs ce que tu viens de faire. Elle joue à l'italienne, voilà.
7: C'est terrible, on n'aura pas le temps de parler, effectivement, mais histoire d'une saison terrible en termes de podium.
0: Et Christian Scaroni qui a pris la revanche effectivement de Paul Sexas l'an dernier sur ces mêmes championnats d'Europe face à l'équipe de France. Et puis on retrouve du Romain Grégoire, du Kevin Vauclin, du Alex Baudin ou du Pavel Sivakov, tous dans le top 20, mais aucun n'est top 5 ou podium sur cette course. Mais terminons sur le sujet, justement, l'autre consolation ou non du mondial, Yacine. Et puis peut-être une question à poser sur le profil de course, sur le calendrier, avec une réaction de Rémi et de Rudy pour terminer.
7: Oui, justement, effectivement, est-ce que vous pensez justement que le championnat d'Europe doit être réhabilité par rapport au championnat du monde, effectivement, avec tout son lot de médiatisation, etc., où là, effectivement, il y a tous les coureurs internationaux. Est-ce que toi, tu penses, Rémi, que quand même le championnat d'Europe a tout son panache? Est-ce qu'il est peut-être d'un égal niveau au championnat du monde? Et si oui, est-ce que tu penses qu'il manque de médiatisation?
6: Alors, je pense qu'il est un cran en dessous des championnats du monde, parce que le championnat du monde, c'est quand même une autre limonade, mais je trouve quand même que c'est bien qu'on valorise les champions continentaux et c'est bien qu'on le fasse de cette manière-là. Et surtout aussi quand on a un champion d'Europe comme Remco Evenepoel, qui maintenant a fait
5: vraiment son palmarès des maillots de champion est complété. Champion de Belgique en ligne, champion de Belgique chrono, champion du monde en ligne, champion du monde chrono, champion d'Europe chrono, en ligne, champion d'Europe chrono, et on peut même ajouter aussi les deux titres olympiques également par la même occasion. Donc oui, ça, il faut quand même, on va dire, quand même y porter une certaine attention, alors peut-être un peu moins que sur des championnats du monde qui sont, restent quand même plus prestigieux, mais après il faut aussi donner cette possibilité que des profils de cyclistes différents puissent avoir ces différents titres sur une même année. C'est-à-dire que c'est bien qu'on puisse avoir un montagnard qui puisse avoir un titre continental, mais par contre, si, pour un sprinter, est-ce qu'il pourrait pas aussi avoir un peu une forme de lot, pas de consolation, mais plutôt qui le valoriserait. Donc il faudrait un petit peu une forme de variation des parcours selon les années, selon les championnats, pour qu'on puisse avoir une forme d'uniformisation, que tout le monde y trouve son compte à la fin.
0: Ce qui a pu arriver, mais les deux dernières saisons, c'était pas le cas, effectivement, avec des parcours assez similaires, avec les mêmes type de coureurs qu'on y retrouvait. Peut-être un dernier sujet, Rudy, c'est la question du calendrier, même si elle est un peu inextricable. Les Europes une semaine après les Mondiaux, est-ce que de fait, du coup, ça en fait pas un lot de consolation, forcément, dès lors que le parcours est similaire ?
3: Totalement, et on a vu que ces championnats d'Europe peinent à trouver sa place dans le calendrier. C'est que depuis que je suis le vélo, ça fait pile 10 ans d'ailleurs qu'on fait les championnats d'Europe vraiment chez la catégorie professionnelle, et ça a toujours changé. Ça peut être en début août, fin août, septembre, même plus tard. Donc, ouais, il faudrait que ça soit peut-être avant ou après, peut-être, comme tu le dis, ça fait vraiment l'eau de consolation actuellement, surtout avec une semaine après. Et pour moi, oui, ça fait vraiment l'eau de consolation quand on a un Remco Evenepoel qui s'est raté avant. Mais je rejoins vraiment Rémi dans le fait qu'il faut vraiment, voilà, un profil différent, que ça soit voilà, sprinter, grimpeur et inversement, que ça soit sur une année en intervalle, voilà.
0: Écoutez, le débat est ouvert, c'est aussi globalement mon avis pour arriver à redonner des lettres de noblesse aux Europes, même si progressivement, il faut le dire, qu'ils sont plus récents, ils prennent leur place dans le calendrier, que c'est un maillot distinctif à porter, et qu'on aurait été évidemment ravis, et on espère que ce sera prochainement, de voir un Français
3: Paul
0: champion
3: Manier,
0: d'Europe.
3: Champion d'Europe au sprint, voilà.
0: Le dernier en titre, justement, a plutôt ce type de profil, c'était Christophe Laporte, hein, le dernier Français champion, et le seul d'ailleurs Français champion d'Europe, de la course en ligne. Messieurs, on referme cette parole est au Chile. On va prendre une deuxième pause musicale avec un son italien, parce qu'ensuite on parlera notamment de France-Italie dans la dernière partie de l'émission. Un son de Maneskin, Torna a casa.

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1: De retour sur Radio Campus Montpellier 102.2, tout en douceur, vous écoutiez Torna a Casa de Maneskin. Tout de suite, place au débat de la semaine.
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1: Un débat de la semaine au cœur de l'actu, même au cœur de l'actu du jour, parce que dans 35 minutes, les Bleus de Zinedine Zidane retrouveront à nouveau, une semaine plus tard, la Belgique, mais cette fois-ci plus au stade Roi Baudouin de Bruxelles, mais au stade de France. Ce sera le quatrième match de ce rassemblement des Bleus, premier rassemblement avec Zinedine Zidane. Mais avant toute chose, Antoine, revenons-en aux dernières prestations des Bleus. On avait évoqué le match face à la Turquie, mais il y a donc eu un match face à la Belgique, juste après notre dernière émission, et puis ensuite un rendez-vous qui était attendu, parce que c'était la première en France, au Stade de France, pour les Bleus de Zinedine Zidane, comme un symbole, vendredi dernier, face à l'Italie.
3: Un partout pour la première du coach Zinedine Zidane à domicile, ouverture du score des Bleus à la 55e par Michael Olise, avec une frappe sublime sous la transversale. Est-ce qu'on peut considérer que c'est comme un corner? Je ne sais pas, je pense que c'est plus une passe de Ryan Cherki. En tout cas, égalisation ensuite de Bastoni à la 68e sur une erreur de relance. Là aussi, à savoir, est-ce que c'est plus une erreur de relance de Rabiot ou bien une faute de Dacuna. Avec deux victoires, 1-0 et une égalité, l'équipe de France est en tête de sa poule. Pourtant, est-ce que vous êtes 100% convaincu? Il y a quelques reproches sur le fait d'être trop indulgent envers le coach, ou encore les choix discutables, comme peut-être Dembélé en pointe de l'attaque, qui va se retrouver d'ailleurs sur l'aile droite face à la Belgique. Est-ce que quelqu'un ici partage ces reproches qu'on peut faire sur cette équipe?
1: Rudy, ta réaction. Est-ce que ces reproches sont fondés? Est-ce que pour toi, justement, on est un peu trop dans la glorification de Zidane, sélectionneur, et on oublie de se concentrer sur le contenu? Ou justement, toi, tu te dis, laissons du temps.
4: C'est un peu des deux pour moi. C'est que j'ai beaucoup de reproches. Mais il ne faut pas oublier que c'est ses premiers matchs, que c'est de la Ligue des Nations. Alors oui, certes, c'est une compétition, il y a un trophée au bout, mais il ne faut pas oublier qu'on a fait une compétition pour avoir des matchs amicaux, pour avoir plus de pognon. Et on le voit dans le comportement de certains joueurs, certains n'en ont rien à faire. Et pour rejoindre ce qu'a dit Antoine, c'est Rabiot, pour moi c'est une faute de Rabiot, clair. Dacuna montre

0: que moi je vois ça là sur ses premiers matchs, c'est du Zidane, voilà, comme un peu au Real Madrid, on est juste là pour gagner, serrer le jeu, 1-0, plier, c'est gagné. Voilà, on va dire que moi ça me fait pas rêver le football qu'on procure pour le moment. Néanmoins, voilà, c'est quand même avec des joueurs de qualité. On voit Michael Olise qui peut mettre un but exceptionnel face à l'Italie. C'est incroyable, ces joueurs sont fous. Mais malheureusement, voilà, il me manque quelque chose dans le jeu pour être sublimé. Donc forcément, pour moi, on en fait un peu trop sur Zidane. Mais voilà, ce n'est que le début. On teste des choses. Est-ce que ça va payer? On le verra. Pour moi, mon vrai jugement se portera après l'Euro.
1: Un entraîneur que tu as connu, Romain.
0: Bon, tu as pris des photos avec.
2: J'aurais bien aimé. Je suis déjà allé devant sa maison, si vous voulez tout savoir, de famille, même de sa femme, en réalité, dans l'Aveyron, si tu veux tout savoir. Mais non, j'ai pas la chance de connaître Zidane personnellement, mais je pense que tu veux évoquer évidemment son mandat du côté de la Casablanca.
1: C'est ça. Et puis également, qu'est-ce que tu dresses comme bilan avec cette équipe de France, toi qui as pu le voir aux côtés justement des Meringues?
2: Un bilan. Au Real, qui est évidemment extrêmement positif quand même. Il faut le dire, on peut pas faire la fine bouche quand il y a un coach qui, avec une équipe certes d'une grande qualité, a été en capacité de gagner la Ligue des Champions 3 années consécutives. C'est une performance majuscule et qui tout de suite a fait passer aussi Zinedine Zidane dans une autre catégorie. Peut-être trop tôt, certains le pensent sûrement. Des fois, je me le dis, dans une catégorie aussi différente de coach. Dans la lignée de ce qu'il avait déjà été en tant que joueur, c'est-à-dire un joueur d'exception. Je pense qu'on est tous satisfaits d'avoir Zinedine Zidane comme sélectionneur. Après les travaux réalisés par Didier Deschamps, il y a un terreau qui est fertile. Parce que oui, beaucoup disent, tiens, voyons si Zidane peut être le sauveur. Mais le sauveur de quoi ? En réalité, le niveau de performance des Bleus depuis des années est déjà très élevé. Évidemment, il y a des regrets. J'ai pas tout trouvé parfait sous le mandat de Deschamps, dans le jeu, première chose, et puis même dans les résultats. Oui, on a fait 3 finales, mais on en a perdu 2. Ceci étant, on a aussi, si on voit le verre à moitié plein, on a été aussi plusieurs fois en finale, toujours dans le dernier carré, et on est l'équipe qui a le plus haut niveau de performance des 20 dernières années. Et de ce point de vue-là, effectivement, ce qu'on attend, c'est des ajustements, c'est d'être déjà en capacité pour moi d'assurer une forme de continuité en termes de résultats et de proposer aussi d'autres choses dans le jeu. Donc c'est ce que j'attends de Zinedine Zidane en lui laissant du temps. Même si moi, j'aimerais avoir l'avis aussi d'Yacine sur cette question. Au début, j'étais très content et ça m'a bien plu, mais j'ai tout de suite vu un petit peu ce piège, si je puis dire, médiatique, et pourtant on est médias nous aussi, même si j'ai apprécié aussi avoir des étoiles dans les yeux comme un enfant qui redécouvre Zidane lors de son premier match face à la Turquie, mais c'est le moment maintenant de basculer sur autre chose, parce qu'il faut être aussi juste dans nos propos et dans l'analyse. Maintenant, ce qu'on attend, c'est des réponses aussi dans le jeu. Il faut laisser du temps à Zidane, mais en même temps, il faut qu'on voit des choses très concrètement, et on peut pas lui laisser un blanc-seing surtout, et trouver tous les choix forcément judicieux, même si on est encore à l'heure des tests.
3: Oui, tout à fait. Alors après, oui, dans un premier temps, ce qui me dérange, on est coutumier du fait en France, c'est de surmédiatiser l'arrivée d'une personne en oubliant quasi instantanément ce qu'a fait le prédécesseur. Bon, c'est dommage, mais effectivement, c'est grâce à Didier Deschamps, l'équipe de France en est là. Après, je rejoins entièrement Rudy sur un point, c'est qu'avec tous ces matchs Jaguarico, la Ligue des Nations, c'est très beau, même si on se qualifie en quart et en demi, ce qui sera certainement le cas. Je sais même pas si on pourrait mettre des constats. Je salue évidemment, parce que tout le monde en avait envie. Ça me rappelle un peu d'ailleurs ce qu'avait fait Laurent Blanc, mais ce qu'il n'avait pas eu le choix après Naïsna. Mais là, on a clairement l'impression que des places sont à prendre et Zidane fait clairement passer le message. J'ai adoré le fait qu'il laisse de la continuité, par exemple, à gauche à Adrien Truffert, parce qu'effectivement, à gauche, il y a des places, à droite, il y a des places aussi, au milieu terrain, il y a des places. Qu'on fère la confiance qu'il accorde à Dacuna, c'est comme ça qu'on l'appelle. Donc, j'aime bien ces expérimentations-là. Le seul problème qu'il y a avec le football international désormais, c'est que la première chose sur laquelle on pourra le juger, c'est triste à dire, mais c'est dans 1 an et demi, c'est l'Euro 2028. Pourquoi ? Parce qu'on va se qualifier, parce qu'on aura des matchs amicaux, et que même si on perd une demi-finale de Ligue des Nations, quel est l'objectif véritable de cette équipe de France, qui est l'équipe la plus régulière depuis 20 ans ? C'est comment passer de la deuxième meilleure nation mondiale à la première en battant l'Espagne. C'est juste ça, en fait, la solution. Moi, je ne pense pas qu'en fait Zidane va nous faire déclasser ou battre l'Espagne. C'est en fait, est-ce qu'on sera dans la mesure, dans un an et demi, est-ce qu'on sera en mesure de battre cette équipe d'Espagne qui casse la bouche à tout le monde, excusez-moi du terme, mais ils sont en train d'établir un rythme mais monstrueux sur le football international.
2: Ils sont, je crois, à 41 matchs.
3: Et j'ai envie de te dire que pour des équipes comme la France et certainement l'Angleterre ou voire un peu le Portugal, ça va être

0: La seule question qui va se poser dans les deux prochaines années, c'est comment trouver la parade face à l'Espagne à l'Euro 2028. Tout ce qui se fera avant, ça sera évidemment des tests. Je pense qu'il y aura à redire. Je pense qu'en fait, il y aura beaucoup plus des choses à dire sur la prestation des joueurs par rapport à leur position préférentielle et qu'on fera peut-être le débat qu'on aura sur Dembélé, plutôt que le système de jeu qui, grosso modo, sera un 4-3-3 que Deschamps avait quasiment mis tout le temps. Et effectivement, les seules questions qu'on va se poser, c'est est-ce qu'un Cherki va saisir sa chance pour l'instant? Bon, on est qu'à 2-3 matchs, j'ai pas trop l'impression. Est-ce que Dembélé est convaincant dans son poste préférentiel au PSG? Ben, pas tellement non plus. Et c'est pas Zidane qui va changer ça. Zidane, il met les joueurs en fonction de leur poste préférentiel. Et puis, il y aura des querelles d'ego avec Mbappé. Et puis, effectivement, voilà, moi, je salue sa prise d'initiative. Bon, on en fait déjà un peu trop, malheureusement. Et j'attends de pied ferme l'Euro 2028. Ça arrive dans un an et demi.
1: À l'exception de Jean Butez, il y a une première réponse à la question, effectivement, Antoine, c'est que oui, Zinedine Zidane fait des tests et donne sa chance à tout le monde parce que tous les autres joueurs auront eu du temps de jeu, parce qu'on a eu la confirmation de la composition d'équipe du soir avec les titularisations, je vais y arriver, de Lenny Yoro et de Guillaume Rest au poste de gardien. Lenny Yoro qui vient remplacer Jacquet qui est blessé pour cette rencontre dans la charnière centrale des Bleus, il fera la charnière avec Maxence Lacroix. Revenir peut-être sur cette composition et pour terminer ce débat de la semaine, les attentes peut-être des chillers pour le match du soir.
2: Bien sûr, hein, ce soir 20h45, le match retour France-Belgique au Stade de France. Tu l'as dit, des nouveautés un peu dans cet effectif. Rémi, est-ce que pourtant il faut s'attendre à un match référence, histoire de mettre tout le monde d'accord? Est-ce que tu y crois ou pas du tout? Pour toi, ça va être encore de l'expérience.
3: Pas tout de suite. Laissons le temps au choix. Je pense que s'il viendrait avoir un peu un premier match référence, je pense qu'il viendrait peut-être lors de la phase d'élimination directe, la Ligue des Nations, soit lors des quarts, soit lors de la finale à 4. Je pense que ce sera peut-être plus à ce moment-là où on aura l'occasion de voir peut-être une équipe de France où s'il y a un trophée au bout, si même une Ligue des Nations, là, il y aura un peu plus cette envie, cette détermination. Maintenant, voilà, il y a un peu ce côté aussi où tu as envie de finir cette première fenêtre internationale sous Zidane. Avec sur une bien belle note, en se disant que voilà, t'as pu faire le taf en espérant aller chercher une troisième victoire en 4 matchs qui pourrait faire le plus grand bien et te placer dans une bonne posture pour avoir ton quart de finale retour à domicile en mars. Donc oui, ça peut être pas mal d'avoir un bon match. Que ce soit un match référence, je ne pense pas non plus quand même. Ça, c'est...
1: Et une victoire peut-être, Rudy, pour avoir la première victoire malgré tout du mandat de Zinedine Zidane, non pas depuis qu'il est arrivé, parce qu'il a gagné les deux premiers matchs, mais au Stade de France.
4: Totalement, mais là, quand on voit qu'on fait beaucoup tourner, on va dire, très honnêtement, si on fait match nul, je ne serais pas déçu, voilà. Le vrai problème, là, après ce match, ça sera, mais merde, les Belges vont faire quoi pour arriver à nous battre, quoi? Même si on fait tourner, je crois qu'on a fait plus tourner qu'une machine à laver pendant une semaine, là, je ne sais pas qu'est-ce qui se passe, mais là, les Belges, les gars, même si vous n'avez pas De Bruyne, si vous n'avez pas chopé un point de chez nous en faisant tourner autant comme on a fait avec une défense Lacroix Euro, ouais. Je sais pas. Ouais. D'ailleurs, juste avant qu'on arrête ce débat, Antoine, Lenny Yoro, s'il te plaît, rapidement.
2: Bah, Lenny Yoro, rapidement, c'est quelqu'un qui a évolué au poste de latéral gauche à Manchester United, qui a pas forcément réussi à titulariser, donc c'est un peu dommage. On verra bien.
1: Il est considéré comme un gros potentiel.
2: Voilà, c'est ça. Bah, par exemple, Joshua Zirkzee a pu marquer avec les Pays-Bas, qui a donné le but de la victoire. Peut-être que ça va lui donner peut-être une future titularisation. Et ben voyons voir ce que va donner Lenny Yoro face encore une fois à une équipe de Belgique avec un certain Séné Lammens dans les cages qu'il va falloir encore essayer de battre.
1: Qui est formé au LOSC. Il y aura deux absents de marque effectivement du côté de l'équipe de Belgique que sont donc Youri Tielemans et Kevin De Bruyne, tous deux suspendus. Mais par contre, à ma connaissance, je sais pas si vous avez vu l'équipe belge qui doit être largement officialisée, alors, mais je pense que eux ont dû mettre globalement une équipe type ou
4: Diego
1: proche
4: Moreira,
1: équipe
4: Lukaku,
3: il y a
4: Lukeba,
3: que Van de Voort qui remplace Lammens dans les cages,
0: c'est ça, ouais. Mais Marc Van Bommel assume le fait par contre de ne pas faire tourner, de faire jouer à fond ses joueurs sur la fenêtre de 4 matchs histoire de leur donner des automatismes. Et c'est vrai que cette équipe de Belgique aura mis le match contre la France, elle a des résultats pour l'instant assez probants. C'est une équipe qui sort d'un quart de finale de Coupe du Monde, donc voilà. Par contre, je suis d'accord avec toi, Rudy, il faudrait avec l'équipe de France qui est alignée ce soir, s'ils font ne serait-ce que s'ils font pas un nul du côté du Stade de France, pour moi ça serait un échec terrible pour
2: les
0: Belges.
2: Et en plus ils ont pas mis la même.
0: Voilà.
1: Votre prono, messieurs, pour ce soir, Antoine?
2: 2-0 pour la France.
0: 2-1 pour la France.
1: 2-1 pour la France. Rémi?
4: 3-1.
1: 3-1 pour la France.
4: 1 partout.
1: 1 partout. Ah là là, je vais dire 1-0 France, mais effectivement, on est optimiste pour nos bleus malgré la revue d'effectifs. Pourquoi pas le premier but d'Esteban Le Poll, et on espère.
4: Ouais, là, ça donne envie.
1: En équipe de France, ça donne envie. Et on espère évidemment que les petits bleus qui seront sur le terrain ce soir prendront pleinement leur chance pour ce quatrième et donc dernier match du premier rassemblement avec Zinedine Zidane avant de retrouver les joutes de nos clubs français et européens, et notamment le retour du MHSC pour nous dans enfin, les prochains jours.
4: Giroud, magnifique.
1: J'y reviendrai dans l'agenda. Évidemment, messieurs, on va terminer cette émission avec le quiz, évidemment.
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1: Quiz.
3: Est-ce que tu as fait une recherche avant de venir pour
4: j'ai
3: savoir
4: rien
3: les
4: du tout révisé. Je sais même pas qui a marqué sur les autres rencontres internationales.
3: Parfait. Tout le monde est sur pied d'égalité. Romain, on cherche une personne qui est née le 5 octobre de quelle année?
1: Bien vu. On voit qu'il y en a qui sont habitués. Normal. Évidemment. Et on espère aussi qu'en live Twitch et à la radio, vous êtes habitués à la première question du quiz, parce qu'on va chercher quelqu'un dont c'est l'anniversaire aujourd'hui. Et c'est très bien que vous n'ayez pas révisé. Même si pour Rudy, je lui mets pas la pression. Mes premiers quiz de l'année, c'est plutôt un challenge.
4: J'ai l'impression en me moquant d'Yacine après la première émission.
1: Voilà,
2: il faut détruire la série là.
1: On va voir ce que c'est.
4: Détruire la série hein. Comment ça?
1: Non. Donc messieurs, le 5 octobre, soyez attentifs, c'est parti pour le quiz. Le 5 octobre 86 à Pauvoy-des-Varzim. Qui est né le 5 octobre 86 à Pauvoy-des-Varzim? Je commence ma carrière professionnelle en 2007 au sein de l'équipe Benfica.
0: C'est Ruben Amorim.
1: Deux ans plus tard, je rejoins la formation, tu as dit?
3: Henri Di Maria?
1: Non. Espagnol, Caisse d'Épargne, qui deviendra ensuite Movistar.
0: Rui Costa.
1: Très fort, effectivement. Yacine, ouais, qui prend
4: par
1: le point.
4: Benfica.
1: Bien sûr. Et c'était un petit peu fait exprès. Benfica, mais ensuite la Caisse d'Épargne, champion du monde à Florence en 2013. Triple vainqueur consécutivement du Tour de Suisse. Il a pris sa retraite l'an dernier. C'est le Portugais.
4: Un grand bonheur.
1: Costa. Autre question, on va voir si quelqu'un a cette réponse. C'est pas sûr, là je vais vous laisser vraiment 5 secondes. Si vous le savez, c'est un point bonus, sinon tant pis. J'ai vu aussi qu'un joueur montpelliérain fêtait son anniversaire aujourd'hui. Est-ce que vous savez lequel?
0: Son anniversaire.
1: Ballon ovale, je vous aide. Un joueur du MHR. Est-ce que quelqu'un l'a?
0: Linouchi.
1: Si vous l'avez pas, je vous le dis.
0: Vunipola.
1: Pour l'anecdote, ce n'est pas Nouchi, c'est pas Vunipola. C'est un récemment arrivé, c'est Adam Hastings. D'accord, qui fête ses 30 ans aujourd'hui. C'était pas forcément facile à retrouver parce qu'évidemment il intègre l'effectif de Montpellier, mais on lui souhaite un bon anniversaire. Je poursuis avec une citation, messieurs. Vous pouvez me couper dès que vous pensez avoir la réponse à la question. Je suis très déçu, on s'est trompé sur cette première mi-temps.
3: Ah non.
1: Je me suis trompé, moi le premier. C'est ma
4: Cristiano
1: responsabilité.
4: Ronaldo. Klopp.
1: Je me suis trompé sur le discours ou sur les choix.
4: Javier.
1: Il n'y a pas de grand débat à faire.
2: Jorge Jesus.
1: Vous n'êtes pas dans le bon sport.
2: Yes.
1: Stratégiquement, il n'y a pas eu grand chose. On a perdu des ballons dans les rucks. C'est le bon sport. Première touche. On fait un écran, on se retrouve chez nous. Pas un ballon, 3-50-22. L'occupation, la possession. L'énergie n'y était pas. Vous n'êtes pas encore sur le bon club. On les a laissés dérouler. Quand cette équipe de Bordeaux déroule, elle est costaude. En deuxième mi-temps, on s'est bien repris. On a marqué 4 essais. Je pense qu'on aurait pu en marquer un ou deux de plus.
0: Gustard.
1: Même là, on n'était pas dense, pas compact, mais au moins on a le mérite de ne pas avoir lâché. C'est Karim Ghezal.
0: Je vais tous les faire. Hein.
1: L'entraîneur de Lyon. Et oui, qui c'est
0: je
1: qui a joué
0: plus
1: Bordeaux
0: qui... Oui, j'avais un trou de mémoire, ouais, c'est Karim.
1: 2 points pour Yacine. C'est Lyon et Karim Ghezal. Lyon qui marque le pas, effectivement, et qui est désormais dans la roue du MHR avec autant de points, mais 6e du championnat, alors qu'ils étaient leaders il y a 2 journées. C'est Karim Ghezal. Je poursuis avec une autre citation, messieurs. Mais on change de sport, je vous préviens. C'était un super début de course. On avait vraiment réussi à bien régler la voiture avec ses pneus intermédiaires.
3: Max Verstappen?
1: J'ai réussi Esteban à doubler Ocon. Beaucoup. C'est Esteban Ocon. Et le point est pour Rudy. On en parlait brièvement. Esteban Ocon qui a été un temps dans les points, mais finalement qui termine 15e, si je ne me trompe pas. 15e du Grand Prix
2: idée.
1: De Bahreïn
2: il
1: en Malaisie. Et qui effectivement a été un petit peu grinçant sur la fin de la citation que je ne vous lis pas aujourd'hui. Prochaine question, ça va être retrouver le joueur en fonction des clubs où il a évolué pendant sa carrière. Le premier club, messieurs, c'est Everton.
4: Ross Barkley.
1: Okay. Le deuxième, ça va être Preston North End.
2: On est sur de l'anglais.
1: Le troisième,
0: Bellingham.
1: C'est Newcastle.
4: Maintenant,
2: Gordon.
1: C'est Gordon. Et oui, ne doute pas de toi, Antoine. Le point est pour toi. Le prochain club aurait beaucoup aidé Rudy parce que c'était le FC Barcelone. Anthony Gordon, ailier gauche et attaquant des Free Lions et du FC Barcelone, qui a fait une passe décisive et marqué un but lors de la démonstration. C'était pour le signifier.
0: Ça m'a fait mal au cœur pour Lukita Modric.
1: De 7-0 de l'Angleterre en Croatie, effectivement, face à Luka Modric et les Croates. Prochaine question, et c'est de nouveau, messieurs, une citation. C'est un coach qui est très proche de ses joueurs, qui aime discuter sur le terrain, mais aussi en dehors, comme son staff.
4: Gonzalo Ramos.
1: Ils sont tous disposés à donner des conseils pour essayer de s'améliorer. Je n'aime pas comparer, mais le coach essaie de faire en sorte qu'on soit une équipe agressive. Je ne sais pas s'il y a un changement radical. C'est un joueur qui parle. Mais ça va avec la volonté collective du coach d'avoir de la maîtrise, notamment avec le ballon.
3: Cherki ?
1: Cela fait partie des points sur lesquels
2: Maxence Lacroix.
1: Messieurs, c'est toujours pas bon. Hein. J'ai une grosse marge de progression d'avoir moins de déchets. Je peux avoir plus de verticalité. Vous tournez autour. Il me demande aussi de me projeter quand je peux, mais ce n'est pas nouveau. Qui c'est qui était en conférence de presse hier ?
4: Camavinga.
1: Plus en danger, non. Il y a toujours eu de la concurrence en équipe de
4: France.
1: Avec un vivier de qualité. C'est pas doué. Je termine, messieurs, et on voit si vous avez un dernier nom à donner. Écoutez la dernière phrase, s'il vous plaît. Je ne sais pas s'il y a plus de concurrence qu'avant, mais c'est une source de motivation. La course et la bataille sont avant tout contre moi-même.
4: Koundé.
1: C'est Jules Koundé. Je sais pas si c'est totalement mérité, mais Rudy égalise.
4: Au niveau de la concurrence, j'ai compris, j'ai dit bon, peut-être latéral droit.
6: Au cas où vous ne vous rappelez pas des sélections pour l'équipe de France, on vous a cité les joueurs.
1: Et messieurs, il reste deux petites questions.
4: Oh bon, ouais.
1: Ce dimanche, soyez attentifs. Paris Novak tour. Djokovic a démontré qu'il reste un sacré client en venant à bout du numéro 2 mondial et vainqueur de l'US Open, Alexander Zverev, en quart de finale de l'ATP 500 de Pékin. Ça va être un tour de table, donc ne donnez pas une réponse rapide. C'est la 32e victoire de Djokovic à Pékin, où il n'a jamais perdu dans sa carrière, et la série continue après sa qualification face à Daniil Medvedev aujourd'hui. On n'avait plus vu aussi convaincant depuis sa victoire en quart de finale de Wimbledon, voire en demi-finale de l'Open d'Australie en janvier face à Yannick Sinner. Mais au fait, en 15 confrontations entre Nole et Sacha Zverev, combien de victoires pour le Serbe ? En 15 matchs, combien de victoires pour Djokovic face au numéro 2 mondial Alexander Zverev ? On commence par Rudy, parce qu'il vient d'égaliser et ils sont à 2 partout avec Yacine.
4: 11.
1: 11 pour Rudy. Rémi.
3: 10.
1: 10 pour Rémi.
0: 12.
1: 12 pour Yacine.
2: 13.
1: 13 pour notre cher Antoine. Eh bien, il y a un tout pile. Et un tout pile veut dire 2 points sur une question de ce type. Et il est pour Rémi.
3: Ouh, je suis pas fanny.
1: Qui du coup va jouer la victoire sur la dernière question.
4: N'importe quoi, c'est
2: incroyable.
1: Parce qu'effectivement, c'est 10.
4: Peut-être que j'étais à nous casser les filles des vannes tout d'un coup là.
1: Et je vais choisir mon retrouver le joueur en fonction des clubs où il a joué pendant sa carrière. Ça va être le suivant, messieurs. Soyez attentifs.
4: Léo, non, j'en sais pas.
1: Le premier club, c'est Sheffield United. Yacine, Rémi et Rudy peuvent gagner.
2: Scott.
4: McTominay, non.
1: Hyde United.
0: Hyde.
1: Ensuite, le troisième club, c'est Olympique de Marseille.
4: Riley.
2: Egan Riley.
1: Le quatrième club, c'est, comme pour Anthony Gordon, Everton.
0: Barton.
1: Et le dernier club, messieurs, il n'en reste plus qu'un.
0: Illiman Ndiaye.
1: C'est Illiman Ndiaye.
0: Contre les Comores.
1: Et Yacine va l'emporter 3-2 devant Rémi, Rudy et Antoine avec un point.
7: Je suis déjà content d'être arrivé jusque-là.
1: Il est déjà content d'être tel Christian Scaroni sur le podium.
4: Le comparer à Scarémi, quoi.
7: J'ai pas le même tempérament.
1: On aurait pu dire Scarémi, effectivement. Très beau, Rudy.
0: Scarémi.
1: Mais c'est bien d'un boyau, d'un millimètre, Yacine tel Remco Evenepoel qui s'impose devant l'un des plus italiens d'entre nous, mais j'aurais pu dire pareil pour Yacine, Rudy, qui du coup ce soir est le Giulio Ciccone de la soirée avec Rémi.
4: Non, n'est pas si,
1: avec 2 points. Et Antoine n'est pas fini avec 1 point et aurait pu même égaliser sur cette dernière question. Le dernier club, c'était donc Manchester City et Illiman Ndiaye. Pourquoi ça a été dit par Yacine pour mon choix. Unique buteur des Lions de la Teranga dans son ancien jardin du Vélodrome lors de la victoire 1-0 en match amical du Sénégal face aux Comores. Grâce à un but précoce d'Illiman Ndiaye, le Sénégal de Patrick Vieira qui avait fait tourner s'est imposé dans cette rencontre devant un public marseillais qui était derrière les Comores. On termine ce quiz et je vais simplement donner à nos auditeurs les rendez-vous dans l'agenda.
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1: Et dans l'agenda 100% Montpellierain, on débute tout d'abord avec les Gazelles du BLMA qui seront de retour sur les parquets dès mercredi soir à 20h avec un déplacement à Angers pour la troisième journée de la Boulangère Wonder League. Le Montpellier Handball se déplacera de son côté au Danemark pour défier Skanderborg jeudi soir à 20h45 pour le compte de la deuxième journée du tour préliminaire de la Ligue des Champions. Vendredi soir à 20h, les Paillardins du MHSC retrouveront leur pelouse du stade de la Mosson après la trêve internationale et recevront donc Grenoble. Effectivement.
4: Les gens ne sont pas prêts pour l'émission si je viens lundi.
1: Comme le disait Rudy, cher à Olivier Giroud, ces deux clubs de Grenoble et du MHSC pour la 8e journée de belle référence de Ligue 2. Samedi à 14h30, le Montpellier au rugby se déplacera à Jambouin, on le disait, pour défier le Stade français dans le cadre de la 6e journée du top 14 à quelques jours de retrouver la Champions Cup avec un premier déplacement en Angleterre à Bath. Toujours samedi, mais cette fois-ci à 20h, le BLMA recevra l'ESBV à Villeneuve-d'Ascq pour un deuxième match en une semaine. Comptant pour la 4e journée de LFB, les Latoises auront à cœur de poursuivre leur série d'invincibilité en championnat. Enfin, le Montpellier Handball enchaînera également avec un deuxième déplacement cette semaine en région parisienne. Attention, un déplacement loin d'être évident à Tremblay dimanche à 16h pour la 6e journée de Daikin Star League. Plus d'infos à suivre sur nos réseaux sociaux concernant les autres rencontres de nos équipes locales au cours de la semaine. Il est temps pour moi de remercier mes chillers. Merci Rémi, c'était un plaisir de te retrouver rapidement en studio. On espère que tu seras bel et bien présent avec nous au mois de novembre, comme tu commençais à nous le teaser. Ravi d'avoir retrouvé Rudy, qu'on retrouvera régulièrement à notre antenne, je l'espère. Et puis évidemment Antoine et Yacine qui enchaînaient une nouvelle titularisation. On salue Thomas qui est du côté de l'Écosse et d'Édimbourg mais qui nous reviendra très vite. Et puis évidemment notre nouveau bénévole Seraya qui a laissé son strapontin mais qui reviendra dès la semaine prochaine pour notre quatrième émission et quatrième match de Ligue des Nations ce soir face à la Belgique au Stade de France. On sera évidemment derrière nos bleus dès 20h45. Allez les bleus de Zizou pour aller chercher une première victoire à domicile pour ce nouveau mandat. Merci à Yanis qui était à la technique avec nous ce soir. N'hésitez pas à nous rejoindre sur les réseaux sociaux pour suivre avec nous l'actualité du sport montpellier et du sport international sur Instagram, sur le X @SportAndChillRCM, sur le Facebook Sport and Chill Radio Campus Montpellier, sur la chaîne Twitch de Radio Campus Montpellier. On vous remercie d'avoir participé. N'hésitez pas encore une fois à faire part de vos réactions comme sur la F1 ce soir. Vous pourrez voter à notre sondage sur le MHB. Faut-il être plus exigeant avec le Montpellier Handball cette saison, oui ou non? On va penser cette fois-ci à vous le mettre vraiment sur Instagram et sur Twitter. Et puis, effectivement, de notre côté, il est temps de nous quitter avant de se retrouver la semaine prochaine. Encore une fois, allez les Bleus, excellente soirée à tous nos chillers et chilleuses. Et la semaine prochaine pour le 4e numéro de la saison 12 de Sport and Chill sur Radio Campus Montpellier.
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3: Bonsoir à toutes et à tous. Je suis Gons et je suis heureux de vous retrouver pour la seconde saison du Melodious Mosaic Radio Show sur Campus FM 94 à Toulouse et sur Radio Campus Montpellier. On est ensemble pour 1h30 de musique et on attaque sans plus tarder avec Rare Silk.

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1: L'émission touche à sa fin. J'espère que vous avez passé un bon moment. Le mix est disponible sur Mixcloud, Gonzo DJ. On se retrouve dans 15 jours sur Campus FM 94 à Toulouse et sur Radio Campus 102.2 à Montpellier. Et n'oubliez pas, prenez du bon temps.

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